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0: Et oui, c'est le début d'RFI Matin tout de suite. Bonjour tout le monde, bienvenue avec l'ensemble de la rédaction à Paris et dans le monde. On est ravis bien sûr de vous retrouver jusqu'à 10h. On va largement revenir sur ce score historique de l'AFD en Allemagne, l'extrême droite aux portes du pouvoir dans la région de Saxe-Anhalt. On sera sur place et on va décrypter tout ça ce matin dans une édition spéciale, notamment dans une heure et d'abord dans votre journal. Bonjour Martin Guez.
2: Bonjour Andréane Mélard. Bonjour à toutes et à tous.
0: Alors, pas de majorité absolue pour l'AFD, mais quand même un coup de tonnerre.
2: C'était annoncé, c'est désormais confirmé. Pour la première fois depuis 1945, l'extrême droite remporte une élection régionale en Allemagne, dans le Land de Saxe-Anhalt. L'AFD remporte 44% des suffrages. Il manque cependant une poignée de sièges au parti pour gouverner seul. L'heure est donc aux alliances. Nous serons ensuite au Liban dans ce journal où les bombardements israéliens s'intensifient encore ce matin dans le sud du pays. La pire escalade depuis l'entrée en vigueur du cessez-le-feu en juin dernier. Au Sénégal, le mouvement contre la vie chère prend de l'ampleur, notamment sur les réseaux sociaux. En France, deux procès d'ampleur s'ouvrent aujourd'hui, celui de deux militants d'ultra-droite accusés d'avoir tué un rugbyman argentin en 2022 et celui des fils de l'ancien président yéménite Ali Abdallah Saleh dans une affaire de biens mal acquis. Et puis on n'oublie pas l'US Open en tennis. Trois Américains qualifiés pour les quarts cette nuit et un Français qui aimerait les imiter, non pas Arthur Fils, mais Arthur Gia, véritable surprise du tournoi.
3: Nous avons accompli exactement ce que nous visions. Nous avons marqué l'histoire de cet État, cela ne fait aucun doute. Quant à nos adversaires, ils n'avaient pratiquement pas de programme propre. Tout tournait autour de l'AFD. Par conséquent, nous avons tout fait correctement et le résultat est éloquent.
0: L'extrême droite jubile en Allemagne. Un homme en particulier est tout sourire, à savoir le nouveau visage de l'AFD, celui d'Ulrich Siegmund.
2: Que vous venez d'entendre, à 35 ans, point levé, cravate ajustée, il est la vitrine triomphante et un nouveau symbole, celui d'une digue qui a cédé, puisque depuis la première fois depuis 1945, un parti d'extrême droite remporte une élection régionale en Allemagne. Cela s'est passé en Saxe-Anhalt ce dimanche, Land de 2 millions d'habitants dans l'est de l'Allemagne, dans un pays qui en compte 84. Le parti anti-migrant qui double son score des dernières régionales et qui obtient 44% des voix, mais qui ne pourra pas gouverner seul, n'obtenant pas la majorité absolue. Il manque 3 élus à l'AFD pour obtenir cette majorité. Le temps des tractations a commencé. L'AFD, qui pourrait s'allier au BSW, un petit parti attrape-tout, étiqueté populiste de gauche et pro-russe, évalué à 5% des suffrages. Nathalie Versieux.
4: BSW, un parti populiste de gauche, pro-Poutine et opposé à l'immigration, partisan du gaz russe bon marché, présente un certain nombre de points communs idéologiques avec l'AFD. Claudia Wittich, la candidate du parti en Saxe-Anhalt hier soir à la télévision publique.
5: Nous avons dès le début dit que nous nous réservions le droit de décider au cas par cas avec qui nous pourrions réaliser tel ou tel projet spécifique. Et il y a bien sûr des projets que nous pourrions tout à fait réaliser avec l'AFD. Par exemple, sur le prix de l'énergie. C'est un énorme problème en Saxe-Anhalt. Pour nous aussi, c'est un projet très important et là, on pourrait réaliser quelque chose avec l'AFD.
4: Face à elle, la chef de l'AFD, Alice Weidel, exulte.
6: Vous voyez, c'est comme ça qu'on fait une politique raisonnable. C'est comme ça que se comportent les démocrates, en acceptant de débattre des sujets importants sans langue de bois. Parce que dans une démocratie, il faut parler les uns avec les autres.
4: BSW est le seul parti allemand à rejeter le principe du mur pare-feu autour de l'extrême droite, un concept qui interdit depuis 2010 aux partis allemands tout rapprochement avec l'extrême droite. La formation d'une majorité entre ces deux extrêmes, si elle voyait le jour, serait une première en Allemagne. Nathalie Versieux, Berlin, RFI.
2: Les conservateurs de la CDU, formation du chancelier Friedrich Merz, eux s'effondrent dans les scores, dans les urnes. Ils divisent leur score des dernières élections par deux, à peine 17% des voix. Un scrutin local à l'ampleur nationale. La patronne de la formation AFD au niveau national, Alice Weidel, doit prendre la parole dans la matinée, tout comme le chancelier allemand Friedrich Merz. D'autant que deux nouvelles élections régionales se profilent en Allemagne dans deux semaines. Un scrutin Saxe-Anhalt, sur lequel nous reviendrons largement ce matin dans notre édition spéciale. Rendez-vous dans un peu plus d'une heure à 6h10, temps universel.
0: En Serbie, Ratko Mladic sera inhumé ce lundi à Belgrade.
2: Une cérémonie avec les honneurs devant des milliers de personnes, ce qui provoque un tollé chez les musulmans de Bosnie et ailleurs en Europe. Mort à l'âge de 84 ans dans une prison de l'ONU aux Pays-Bas à la fin du mois d'août, le criminel de guerre purgeait une peine de prison pour génocide et crimes contre l'humanité. Il reste une figure très populaire auprès de nombreux Serbes. Hier, lors du derby de Belgrade en football entre l'Étoile Rouge et le Partizan, des supporters lui ont rendu hommage avec un immense tifo et une référence au massacre de Srebrenica.
0: L'actualité de ce lundi, Martin, c'est aussi le Liban et ses nouvelles frappes meurtrières menées par l'armée israélienne dans le sud du pays.
2: Il s'agit de la plus grave escalade depuis l'entrée en vigueur du cessez-le-feu le 26 juin dernier. Au moins 2 personnes ont été tuées hier. L'armée israélienne qui a bombardé une douzaine de localités au-delà de la zone tampon. Cela fait suite à d'autres bombardements et d'autres ordres d'évacuation déjà hier matin. Et on retrouve en direct de Beyrouth notre correspondant Paul Khalife. Paul, comment expliquer des frappes d'une telle intensité dans la région de Nabatieh ?
7: Martin, à Beyrouth, cette escalade inédite est jugée disproportionnée par rapport au lancement par le Hezbollah de 2 drones qui n'ont pas fait de victimes dans les rangs de l'armée israélienne. Les analystes l'attribuent à des raisons politiques et militaires. Le président du Parlement et allié du Hezbollah, Nabih Berri, a estimé, je cite, qu'Israël poursuit sa politique visant à transformer le Sud-Liban, ses habitants et leurs biens en une urne électorale ensanglantée à l'approche des prochaines élections. D'autres experts mettent en avant des considérations militaires pour expliquer ce déferlement de violence. En pilonnant la région de Nabatieh, un des principaux bastions du Hezbollah, l'armée israélienne cherche à consolider son contrôle des collines de Ali Taher, situées à 4 km au sud-ouest de la ville. L'affaiblissement durable du Hezbollah dans ce secteur, au nord du Litani, permettrait de mieux sécuriser la zone tampon de facto, établie, elle, au sud du fleuve, sur une superficie de 700 km². Le quotidien Al-Akhbar, proche du parti chiite, estime que l'objectif ultime de ces opérations militaires serait de pérenniser l'occupation d'une zone de 3 à 4 km de profondeur à qui les Israéliens ont déjà donné le nom de zone grise.
2: Merci Paul Khalife, en direct de Beyrouth sur RFI. L'actualité du Moyen-Orient, c'est aussi ce bilan de plus de 300 morts au Yémen dans des affrontements entre les forces pro-gouvernementales et les rebelles houthis pro-iraniens, des combats qui font rage depuis plusieurs jours dans le sud-ouest du pays, alors que les houthis ont lancé une nouvelle offensive jeudi autour du détroit de Bab el-Mandeb.
0: RFI 5h07 à Dakar, où la grogne monte face à la vie chère.
2: Avec cette campagne intitulée 30 jours pour le juste prix, lancée samedi avec une manifestation dans la capitale sénégalaise. Campagne qui se prolonge sur les réseaux sociaux. Influenceurs comme citoyens dénoncent le prix de la viande, des légumes, de l'énergie et des loyers à Dakar, comme dans tout le pays. Pauline Le Troquier.
8: Tout part du hashtag 30 jours pour le juste prix, choisi par les organisateurs de la campagne. Ces dernières heures, sur TikTok, X ou Instagram, de nombreux Sénégalais, résidents comme de la diaspora, se filment à partir de leur smartphone et décident de se livrer. C'est le cas d'Ouma Hani, influenceuse franco-sénégalaise dont le témoignage cumule des dizaines de milliers de vues.
9: Je sais pas si vous vous rendez compte, mais c'est juste dingue ce qui est en train de se passer en ce moment. Je paye la même chose en France. Comment tu fais pour nourrir une famille complète avec le prix de la viande aujourd'hui ? Parce que c'est dingue qu'un pays comme le Sénégal, qui n'est pas riche, qu'on dise la vérité, pratique des prix aussi élevés en fait. Et au nom de quoi ?
8: Au nom de quoi ? La question revient en boucle. La fragilité des finances publiques du pays ou encore le contexte international peuvent expliquer certaines hausses. Mais le prix des loyers, de l'électricité ou des loisirs sont jugés anormaux et hors sol. Jamais cela n'avait été aussi largement dénoncé. Diena Bandiaï est l'une des responsables de la campagne.
10: Les réseaux sont une grande arme ici parce qu'on se rend compte que tout le monde peut se voir dans ce combat-là. Nous tous, on ressent la même chose aujourd'hui. Les Sénégalais nous ont rejoints dans ce combat-là et qui sont prêts également à poursuivre les plans d'action.
8: Ces prochaines semaines, le collectif appelle les Sénégalais à documenter et signaler tout excès de prix. Sa plateforme dédiée en ligne compte 7000 utilisateurs. Pauline Troquier, Dakar, RFI.
0: Le Canada prépare sa riposte.
2: Elle s'apprête à répliquer aux droits de douane américains en taxant à partir de demain certaines importations venues des États-Unis. Une guerre commerciale qui touche particulièrement le secteur de l'ameublement. Historiquement, les fabricants canadiens exportent aux États-Unis et se voient désormais concurrencés par les importations asiatiques à bas prix. Reportage à Montréal, Nafia Liber.
11: Ici, on construit des banquettes. car le mieux dirige une usine de meubles à Montréal. Ses clients les plus importants, eux, sont aux États-Unis. Entre les deux, les barrières douanières n'en finissent plus de s'accumuler.
12: Il y a des frais constamment à payer. Mais si tu as des tarifs de 25 % sur un projet, on va dire, de 100 000 $ mais c'est 25 000 $ de moins sur ta facture. On est là en ce moment. Notre marge de profit, elle a baissé énormément.
11: Et la guerre commerciale produit maintenant un autre effet ricochet, alerte l'Association des fabricants de meubles du Québec, son président Gilles Pelletier.
13: Quand Donald Trump met des tarifs, il met pas juste des tarifs.
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17: Bonjour, ici Erdiwa et c'est l'heure de l'interview avec au studio Claire Pereira. Bonjour.
18: Bonjour Yves.
17: Claire, tu es psychomotricienne.
18: Oui, tout à fait.
17: Et avec toi, Charlotte Leroy. Bonjour.
18: Bonjour.
17: Vous-même, vous êtes psychologue, neuropsychologue et aussi habilité au EMDR. Vous nous signifierez ce que cela veut dire. Alors, cette proposition donc de groupe thérapeutique EMDR après les incendies, c'est ce qui vous amène sur ce plateau, puisque vous proposez une session durant le mois de septembre qui, hélas, ou tant mieux, est déjà complète. Est-ce que peut-être à l'avenir, d'autres propositions telles seront à envisager? Et donc, qu'est-ce qui vous a mis l'envie de proposer ces groupes thérapeutiques?
18: Eh ben, c'est dans le cadre du travail engagé par la CPTS, donc la Communauté Professionnelle Territoriale de Santé. C'est une association qui regroupe les soignants du territoire. Qui veulent adhérer et dans une optique de santé, ce qu'on appelle basée sur des preuves scientifiques. Donc de fait, cette structure-là, elle peut être contactée par l'ARS en cas de situation exceptionnelle, ce qui a été le cas pendant les incendies. Et du coup, dans nos financeurs, on a aussi la Sécurité sociale, la CPAM. Donc à partir de là, on peut avoir des budgets là spécifiquement pour l'incendie. Et donc on a réfléchi à différents dispositifs depuis le début du mois de juillet. Et donc celui-ci, c'est le quatrième, je crois, qui a été mis en place des compétences territoriales qui étaient là pour le coup portées par Charlotte.
17: Vous semblez dire que c'est la quatrième proposition. Qu'est-ce qu'il en est sorti des précédentes?
18: Ben nous, on est encore dedans, donc on n'a pas encore fait l'analyse complète de ce qui s'est passé. Mais en tout cas, on a pu proposer pendant 10 jours en juillet des permanences ouvertes avec à chaque fois un minimum de 2 soignants disponibles pour venir répondre aux questions ou apaiser les émotions. À la suite de cela, a été mis en place un dispositif permettant aux médecins traitants de repérer si des personnes vivaient toujours des émotions trop importantes vis-à-vis des incendies et du coup de permettre de proposer des consultations auprès de psychologues qui s'étaient proposés pour ça, qui ont été prises en charge là aussi par la CPTS sur les financements ARS-CPAM. Il y a eu aussi une séance en grand groupe de MDR, justement, qui a été en partenariat avec la CPTS et qui avait déjà été proposée en initiative individuelle à d'autres endroits du territoire. Et là, du coup, ce petit groupe-là, thérapeutique, qui sera co-animé et qui, en effet, est déjà complet.
17: Voilà, je rappelle que ce groupe est constitué de 6 à 12 personnes hein, pour 4 séances. Pareil pour vous, Charlotte, vous êtes tout de suite engagée dans ce processus qui correspond à vos compétences d'ailleurs. Et qu'est-ce que vous en avez tiré justement de ces premières rencontres, même s'il n'y a pas de bilan encore avéré?
16: Ce qu'on a pu voir ensemble, c'est que l'existence même de ces dispositifs rassurait une partie de la population, ce qui peut aussi nous permettre de comprendre pourquoi certains dispositifs étaient plus ou moins saisis par les habitants, les habitantes, ce qui nous a permis aussi de continuer à les maintenir et les mettre en place. Donc celui-ci, c'est comme disait Claire, le quatrième qui va commencer officiellement du coup mercredi, sous la forme de 4 séances, une séance par semaine de 2 heures avec un groupe stable. Ça a été une catastrophe qui a touché des personnes, mais elle a aussi transformé finalement la vie d'une communauté. Et une communauté, on peut en avoir des définitions différentes. Parfois, un peu de façon spontanée, on pourrait se dire que ce sont des personnes qui ont des mêmes valeurs ou qui sont d'accord sur les mêmes choses. Mais on peut aussi voir la communauté comme un ensemble de personnes qui partagent des ressources, des risques et qui ont un avenir commun. Et donc la réponse à ce qui s'est passé doit être à la fois individuelle et collective. Elle doit aussi renforcer les liens entre les habitants et les ressources du territoire qui existent déjà. Donc finalement, notre responsabilité comme soignants, c'est bien sûr d'accompagner les personnes, mais c'est aussi de renforcer les capacités de notre communauté à faire face aux épreuves. Donc notre objectif, il n'était pas seulement de répondre à une urgence, c'était aussi d'accompagner un territoire qui vient de vivre une épreuve collective, d'où le parcours de soins graduerés et les différents dispositifs qu'on a mis en place. Ensuite, pourquoi le MDR ? Parce qu'après un incendie comme celui-ci, certaines personnes continuent à vivre avec un cerveau qui reste comme en état d'alerte. C'est pas seulement parce qu'elles repensent à ce qui s'est passé, mais c'est aussi parce que l'avenir est devenu un peu plus incertain. Beaucoup nous disent qu'elles ne regardent plus le vent de la même manière, la chaleur ou la météo de la même façon. Donc l'objectif, ce n'est pas de faire croire que le risque n'existe pas. Ce serait faux. L'objectif, c'est que cette vigilance, elle redevienne une ressource plutôt qu'un état permanent. Que les personnes puissent finalement continuer à vivre tout en restant capables de se préparer si une nouvelle situation devenait survenir. Donc finalement, l'idée, elle est simple, c'est proposer la réponse au bon moment, sans médicaliser des réactions qui sont souvent normales après un événement exceptionnel, mais sans laisser seules non plus les personnes qui auraient du coup besoin d'un accompagnement. Une communauté, ce n'est pas les autres, c'est nous, et on partage le même territoire, les mêmes ressources, les mêmes risques, et d'une certaine manière, le même avenir. Donc tout ce que nous mettons en place aujourd'hui nous aidera finalement demain. Donc une catastrophe, comme on disait, change un territoire et la résilience ne consiste pas forcément à revenir exactement à la situation d'avant. C'est plutôt la capacité d'une communauté à continuer d'avancer ensemble malgré ce qui a changé, en développement de nouvelles ressources et en développement de nouvelles solidarités. Donc on ne peut pas toujours choisir finalement les épreuves auxquelles un territoire sera confronté. En revanche, on peut choisir la manière dont on y répond. Ensemble.
17: Ce dispositif s'adresse à des personnes qui ont eu peut-être des moments d'anxiété, du sommeil perturbé ou des souvenirs envahissants. Est-ce que c'est encore toujours d'actualité aujourd'hui ou alors est-ce qu'il y a eu un affect sur cette aventure ?
16: Eh bien, c'était tout l'enjeu des dispositifs, c'est-à-dire ne pas médicaliser ou pathologiser des réactions qui sont tout à fait normales à cette situation anormale, mais aussi pouvoir proposer des espaces de soins et de soutien aux personnes pour lesquelles ces réactions, elles persistent, elles perdurent et elles se cristallisent. Donc, l'idée, c'est vraiment de pouvoir proposer un parcours de soins gradué qui puisse être proposé aux bonnes personnes au bon moment.
17: Voilà. Durant l'été, je me souviens, sur un groupe Signal, Maud Rosenstiel indiquait le comportement normal ou la réaction normale des gens face à ce genre d'événement. Donc, c'était aussi dans la mesure d'y trouver une certaine normalité par rapport à l'événement.
18: Oui, ça a été un des premiers travaux engagés par la CPTS en même temps que les premières permanences où justement... il était normal de réagir à ce qui se passait, donc on a rédigé ce message à plusieurs, et en effet c'est le docteur Rosenstiel qui l'a fait circuler sur les réseaux. Il a été coécrit du coup avec le médecin, psychologue, psychomotricienne pour justement rassurer que c'était normal de ressentir des choses, c'était normal d'avoir des signes physiques ou émotionnels. Et en effet, comme disait Charlotte, il y a un moment où ces signes-là, par le fait d'avoir été ensemble, qu'il y a eu des propositions, qu'on se soit senti collectivement soutenus et se soutenant les uns les autres, pour beaucoup, a contribué à ce que ces réactions-là s'estompent dans le temps. Et en effet, pour certaines autres personnes, ce n'est pas le cas, et c'est ce qu'on essaye d'accompagner.
17: Il y avait justement la notion de colère aussi, dont elle indiquait aussi une réaction humaine par rapport à ce qui s'est passé. Et puis donc ce dispositif, vous proposez un groupe de 6 à 12 personnes. Pourquoi cette fourchette
16: C'est pour pouvoir proposer un cadre sécur. À la base de tout groupe thérapeutique, on trouve la sécurité qui est à co-construire ensemble et à maintenir tout le long du cycle. Et pour nous, ça nous semblait être la quantité, la taille de groupe optimale pour pouvoir assurer cette sécurité de bout en bout.
17: Et puis, il y a l'EMDR, on peut peut-être donner sa signification.
16: EMDR, c'est un acronyme anglais qui veut dire Eye Movement Desensitization Reprogramming. Donc, finalement, en français, on pourrait le traduire par thérapie d'intégration des expériences traumatiques par les mouvements oculaires. C'est une des thérapies, c'est pas la panacée, c'est une des thérapies, une des approches qui est aujourd'hui reconnue par l'HAS, l'Haute Autorité de Santé, ou l'OMS, l'Organisation Mondiale de la Santé, ou encore d'autres instances, dans le traitement et la prise en charge des troubles de stress post-traumatique.
17: Alors, ce sont des séances de 2 heures, je crois, comme oui. Vous l'indiquez. Comment se déroule ce rendez-vous avec le public?
16: C'est un cycle qui se construit ensemble. Donc, on va avoir une première séance où on va surtout se rencontrer, voir où chacun en est, et puis construire le cadre de notre groupe ensemble, pour que chacun puisse se sentir à sa place et en sécurité. Et puis ensuite, la deuxième et la troisième séance permettront de mettre en place le protocole EMDR tel qu'il est validé, mais aussi grâce à la richesse de l'expérience des groupes de Claire et de ceux que j'ai pu porter dans le passé. Et la quatrième séance, à distance, celle-ci sera proposée en décembre pour consolider, se rencontrer et surtout préparer aussi l'après, s'il y a un besoin de réorientation par exemple, ou donner encore des ressources aux besoins.
17: Le module pour ce mois de septembre est complet. Il y a aussi une prise en charge opérée par la CPTS d'Iwa-Saillant avec le soutien de l'ARS. C'est l'unique soutien que vous aurez pour une suite éventuelle ou alors est-ce qu'il y a peut-être un démarchage auprès de l'administration pour y trouver peut-être un soutien sur ce genre de dispositif?
18: En tout cas, au niveau de la CPTS, les financeurs sont la CPAM et l'ARS. Après, on est toujours, on essaye de rester informé sur tout ce qui peut être proposé en termes d'appel à projet qui serait porté par d'autres financeurs. Mais en effet, actuellement, ce sont nos seuls financeurs. Et là, c'est vraiment dans le cadre d'un financement spécifique lié aux incendies.
17: Alors, ce dispositif, on a parlé de cette approche avec 6 ou 12 personnes, une présentation de chacun. Et puis, par la suite, il y a cette approche structurée issue de la psychotraumatologie. C'est ça. Alors, qu'est-ce que peut être cet aspect-là? Est-ce que, quand vous recevez les personnes dans ce dispositif, je parle par rapport à ce que vous avez déjà pratiqué depuis juillet, est-ce qu'il y a un processus qui s'est mis en place, même s'il est déjà structuré, mais est-ce qu'il y a l'empathie aussi qui peut peut-être emmener sur des chemins peut-être moins évidents, je ne sais pas.
18: Comme le disait Charlotte, nous, les séances, elles sont préparées en amont et elles répondent à un protocole précis porté par Charlotte, du coup, qui est formée à l'EMDR. Mais en effet, dans nos pratiques respectives, on accompagne des gens, chacune dans nos métiers et avec nos compétences, sur, en effet, des ressorts humains de qualité soignant, de réflexion de posture, d'écoute, d'accueil, de non-jugement, qui sont la base de nos métiers. Au-delà de l'outil proposé, il y a bien évidemment une grosse réflexion engagée et co-construite aussi pour, encore une fois, garantir ce cadre et cette sécurité pour que chaque personne puisse être dans l'autonomie de se saisir et d'être acteur, actrice de son soin, comme il ou elle l'entend.
17: Et il y a, durant cet été, au 12 rue Émile Laurent, hein, au local du SAB 26, des rendez-vous qui ont été pris. Est-ce que vous avez estimé le nombre de personnes qui sont passées vous voir ?
18: L'estimation est assez basse. On a eu peu de gens qui sont venus nous voir, mais beaucoup de gens qui nous ont remercié d'avoir fait ça ou qui l'avaient conseillé, qui se l'étaient conseillé entre eux. Après, on sait qu'il est, qu'il est,

0: qu'il y a comment dire, une réelle participation des personnes présentes aussi dans ce dispositif et qui ont peut-être aussi droit à l'initiative.
1: Bien sûr, c'est déjà c'est un groupe dans lequel on rentre grâce à un entretien préalable individuel par téléphone qui nous permet déjà de nous rencontrer individuellement, de sentir si pour d'un côté comme de l'autre c'est un espace qui est pertinent à ce moment-là, de poser des questions, d'échanger des informations. Donc déjà c'est un entretien d'une vingtaine de minutes qui préside vraiment l'entrée dans le groupe. Ensuite, chaque séance, comme le disait Claire, est très structurée dans le sens où on l'a préparée à l'avance et qui permet à chaque personne aussi d'y apporter sa contribution puisque on co-construit le cadre, comme je disais, en première séance. Voilà. Et la clôture se fera aussi probablement avec un entretien individuel pour pouvoir aussi recueillir le ressenti des personnes, non seulement sur le contenu, mais aussi sur le contenant, c'est-à-dire la façon dont il a été pensé et proposé, pour pouvoir l'améliorer aussi en cas de besoin dans le futur.
0: Est-ce que les personnes qui vous ont contacté avaient vraiment une conscience d'un problème en elles qui les ont incitées à vous joindre, à vous contacter? Ou alors est-ce qu'il y a aussi peut-être un déni de la personne et sur lequel il faut peut-être éclairer certaines difficultés?
1: Ça relève d'informations plutôt confidentielle, je dirais, donc je ne me permettrai pas là d'en parler. Mais bien sûr, pour pouvoir demander de l'aide, ça passe par une prise de conscience, en général, d'une souffrance. Donc c'est déjà un signe que s'il y a déni, celui-ci s'estompe petit à petit.
0: Je parlais par rapport à Claire qui indiquait des personnes proposer cet atelier à d'autres. Donc, est-ce que ça répondait aussi parfois des gens autour d'eux se rendaient compte que les personnes souffraient et que c'était une proposition qu'ils leur indiquaient?
2: Alors, pour le coup, là, ça, c'était plutôt sur la question des permanences. Mais en effet, parfois, il est plus simple de prendre soin des gens qu'on aime que de prendre soin de soi. Donc, on peut aussi potentiellement rencontrer des cas de figure où ça a été des indications faites soit par la personne elle-même, soit des proches qui l'ont conseillé. En fait, moi, en tout cas, ce n'est pas des choses dont j'ai spécifiquement connaissance. Mais pour ce qui était des permanences, c'est des choses qui avaient pu être remontées, où c'était une façon aussi pour chacun, chacune, de prendre soin de son entourage en rappelant les dispositifs existants. Après, c'est libre à chacun de se saisir de ce qui lui parle.
0: Il y a cette partie d'exposer un peu son expérience au sein de ce groupe. Il y a peut-être aussi une possibilité d'être soutenu dans cette démarche, parce que parfois, les personnes n'ont pas forcément les mots. Et comment s'opère cette description?
1: Alors, il ne s'agit pas d'un groupe de parole, dans le sens où on va limiter l'expression du détail des événements vécus, parce qu'on veut éviter ce qu'on appelle un phénomène de contagion émotionnelle. Donc, le fait moi-même, par exemple, de vous parler d'un ballon rouge peut référer en vous des souvenirs sur un ballon rouge ou rien que l'image d'un ballon rouge. Et donc, on veut éviter que les récits des différentes expériences soient partagés pour éviter de recharger le souvenir ou même d'empirer la situation. Donc, ce qu'on va vraiment faire, c'est qu'on va ensemble partager des ressources. Donc on va avoir le droit de parler, bien sûr, et ça va être encouragé, mais sur les ressources. Ce qu'on va par contre travailler par rapport aux incendies et des vécus difficiles, ça va être de façon individuelle, dans le cadre des protocoles EMDR, notamment par exemple avec un papier et un stylo, sur un support individuel qui n'est pas partagé aux autres. Donc c'est comme ça que ce protocole prend à la fois soin d'un travail individuel de profondeur et d'un soutien collectif puissant et sécurisant.
0: Cette notion du groupe permet quoi justement dans cette démarche?
1: Traverser ensemble ce qui a été vécu ensemble. On a, nous soignants compris, hein, on a été là, on a vécu directement, indirectement ce qui s'est passé. Et donc c'est dans une démarche plus globale.

0: aussi de santé communautaire que s'inscrivent ces dispositifs. Comment, quand on vit quelque chose de difficile, on peut ensemble le traverser. Aujourd'hui, on explicite des dispositifs et des moyens pour pouvoir ensuite s'empouvoirer, s'en saisir plus tard et se sentir aussi de plus en plus capable de faire face à d'autres situations difficiles.
1: L'engagement, on ne va pas trop en parler puisque cette séance de 4 rendez-vous est déjà prise, complet. Mais dans le principe, il y a un engagement pour que les personnes soient présentes lors des 4 séances, hein. C'est important selon vous?
2: Oui, parce que en fait, c'est un engagement qu'on prend tous. Comme le disait Charlotte, on va démarrer quelque chose ensemble et le finir ensemble pour le traverser ensemble. Donc, on a une attention en tout cas à ce que les personnes puissent être là à chaque étape, puisque c'est un dispositif, encore une fois, réfléchi et pensé, où chaque étape est importante. Voilà, c'est pour pouvoir continuer de prendre soin. Ça fait partie de... intégrante du travail engagé. Ouais.
1: Ce dispositif est consécutif aux incendies sur le Diwa, mais est-ce qu'il y a d'autres inquiétudes qui pourraient amener à ces groupes thérapeutiques? Je pense notamment à la canicule. Est-ce que cela amène aussi une certaine angoisse?
0: Disons que le motif circonscrit de ce dispositif est celui des incendies. Bien sûr, on aimerait pouvoir mettre les choses dans les boîtes pour que ce soit plus facile à comprendre et à accompagner. Mais l'humain est complexe et lorsqu'on parle des incendies, ça peut ouvrir d'autres boîtes, notamment celle de la canicule, comme vous le mentionnez. Mais le fait de se lever le matin et de voir le paysage qui a changé, d'imaginer le futur aussi. Donc c'est un groupe thérapeutique qui est certes né d'une expérience passée, mais qui cible aussi des préoccupations futures et des anxiétés encore persistantes dans le présent.
1: Effectivement, ces aventures impactent la vie de beaucoup, hein, dans ses perspectives notamment, et donc une inquiétude de peut-être un retour systématique d'incendie ou de réchauffement climatique. Ça, c'est ce que vous avez pu percevoir dans ces groupes de parole durant l'été aussi, la notion du futur, l'inquiétude.
0: Bien sûr, le futur fait déjà partie de notre présent et c'est aussi pour ça que ces dispositifs, on les pense pour pouvoir vraiment non seulement penser le passé, mais se préparer au futur. L'idée, c'est surtout de voir qu'un état de vigilance, il peut être sain, il peut nous permettre de nous préparer, de mobiliser une énergie, de réfléchir, de coopérer, décider ensemble d'actions justes pour le territoire. Mais ça se fait lorsqu'on a un cerveau qui est régulé. Et donc tous ces dispositifs, ils sont là aussi pour aider notre cerveau à digérer, à traiter les informations qu'on a peut-être vécues dans un laps de temps très court et en grande quantité, et pour pouvoir continuer à réguler notre système nerveux et continuer à pouvoir cultiver ces capacités de réfléchir, coopérer, agir ensemble.
1: Alors, ce soutien est effectif avec la Caisse primaire d'assurance maladie, l'ARS, mais... Pourquoi seulement un dispositif, sachant que peut-être que l'impact peut être plus long dans la durée pour certains individus?
2: Ça, c'est des décisions qui ne se prennent pas au niveau du territoire. Donc nous, en tout cas, ce qui s'est passé, c'est que il y a une situation qu'on appelle exceptionnelle, hein, qui a été déclenchée et qui a permis de débloquer un petit budget pour le territoire qu'on a essayé du coup d'utiliser au mieux en proposant un maximum de dispositifs différents pour toucher aussi différentes personnes à différents moments de leur processus. En tout cas, il y a des décisions plus politiques, plus grandes que nous. Après, on peut toujours, en tant que citoyen, saisir ces élus locaux pour parler de ses préoccupations ou autres. Qui dépasse pour le coup le cadre de la question soignante territoriale.
1: C'est peut-être le rôle du CPTS d'éveiller les consciences au niveau de l'administration ou de collectivités?
2: En tout cas, nous, on œuvre en partenariat. Hein, on a des partenariats avec différentes structures du territoire, que ce soit au niveau hospitalier, au niveau des communautés de communes, au niveau des centres médicaux. On a des dialogues chaque année avec la CPAM et l'ARS où on fait remonter les réalités de terrain. Ce sont du coup des dialogues. Donc l'ARS, la CPAM nous parle de ce qui leur paraît important. Nous leur parlons de ce qui nous paraît important sur le territoire. Et on essaye comme ça d'avancer avec... avec le budget non illimité dont nous disposons et du coup différents types d'actions sur le territoire pour essayer de pallier un certain nombre de sujets.
1: Qu'est-ce qui vous a amené chacune, puisque vous dites être arrivée récemment dans le Diwa, c'est un cadre idyllique pour vous de pratiquer sur le Diwa par exemple?
2: Alors moi, dans mon cadre, j'avais été informée que la psychomotricienne libérale avant moi souhaitait arrêter son activité au moment de mon diplôme. Du coup, j'ai gardé ça dans un coin de ma tête. J'ai d'abord exercé à Sur-Lyon dans une équipe pluridisciplinaire. Et puis, quand l'envie de quitter la grande ville m'a pris, j'ai repensé à Die, où j'étais, voilà, où je trouvais le cadre pour le coup environnemental très plaisant, et où je savais que il n'y avait plus de psychomotricienne diplômée d'État en libéral, et donc j'ai proposé de venir m'installer.
1: Cette fonction de psychomotricienne permet quoi dans ce dispositif? Est-ce qu'il y a... On peut peut-être définir ce qu'est justement votre activité de psychomotricienne et en quoi elle est conséquente et compatible avec ce dispositif.
2: La psychomotricité, c'est une discipline paramédicale, donc avec un diplôme d'État. Ça relève de différents champs, que ce soit de l'éducation, de la rééducation ou de la thérapie psychomotrice. Psychomotrice, ça veut dire quelque chose qui est au cœur de ce que disait Charlotte, que l'humain il est complexe, donc à la fois des mouvements émotionnels, des mouvements corporels et un peu aussi de l'influence du psychique. Et donc, le champ d'action se situe à cette circonférence-là pour être en relation de soi à soi de la manière la plus apaisée possible et de soi à l'autre. De fait, dans ces approches corporelles, on est amené à accompagner aussi des personnes en situation de post-traumatisme pour retrouver de la sécurité dans le corps avec différentes approches, différentes méthodes qui relèvent pas du coup du champ de la psychologie ou de l'EMDR, qui sont des approches plus corporelles, de conscience corporelle, de relaxation, de discussion aussi autour des sujets corporels qui voilà, parfois sont nécessaires aussi. Et c'est un champ très très vaste qui peut accompagner l'enfant dès la naissance, voire avant, jusqu'à la fin de vie, en passant par tous les types de handicaps, physiques, mentaux, moteurs, psychiques, plus les troubles du neurodéveloppement dans différentes institutions. Donc en libéral, je reçois un peu tout le monde, mais là spécifiquement du coup pour ce groupe, c'est cette posture de soignant du coup qui a l'habitude d'écouter, d'accompagner, de repérer aussi les mouvements corporels et les petits signes de changement d'humeur des personnes qui permettent de garantir un cadre. Où il y a une personne qui peut mener, là, dans ce cas-là, Charlotte, un protocole précis, et une autre personne qui reste dans une attention à ce qui peut se passer en termes de mouvement pour les personnes présentes.
1: Lors de ces dispositifs avec les personnes présentes, est-ce qu'elles se mettent elles-mêmes aussi en situation peut-être de soutenir les autres parties en présence, ou alors chacun s'occupe d'abord de soi?
0: Eh bien, on vous dira peut-être à l'issue du groupe, parce que chaque groupe est différent et en tout cas chacun y vient et y recevra du soutien. Mais on sait aussi qu'il y a plusieurs critères qui nous permettent de nous sentir mieux après un événement de ce type-là. C'est le fait d'être relié, c'est de se sentir soutenu, c'est aussi le fait de savoir s'auto-apaiser. Donc on va pouvoir aussi développer ensemble des outils de gestion du stress, mais c'est aussi de pouvoir se sentir efficace pour soi et pour les autres. Et donc ça, c'est un critère qui permet soi-même de se sentir aussi mieux après avoir vécu une expérience stressante, comme ça a été le cas. Et donc oui, effectivement, de pouvoir soutenir les autres permet aussi, parfois, souvent, de se sentir mieux soi-même. Quand on s'est senti démuni, impuissant, et bien retrouver une prise avec une capacité d'action, ne serait-ce que de pouvoir poser une main sur une épaule de quelqu'un qui est en besoin, et bien oui, ça peut avoir un impact fort.
1: À votre connaissance, est-ce qu'il y a eu une mise en place de ce genre d'atelier, je appelle ça atelier, lors de l'avènement du Covid? Est-ce que des gens se sont retrouvés aussi dépossédés de leur existence par ces contraintes de confinement notamment ou autre chose?
0: Alors moi j'habitais en Inde à ce moment-là, dans une communauté internationale intentionnelle qui s'appelle Auroville, qui regroupe à peu près 50 nationalités dans le sud-est de l'Inde, près de Pondichéry. Et donc, c'est la seule façon que j'ai connue de vivre le Covid. J'y étais pendant 2 ans. Et donc, oui, il y a eu des sentiments d'impuissance, mais aussi des élans de solidarité, des actions mises en place, comme ça a été le cas aujourd'hui ici avec les incendies. On a pu voir des professionnels de santé, des ostéopathes, des kinés, des masseurs qui se sont organisés aussi ensemble pour se mettre au service de ce qui se présentait, avec chacun sa place, ses compétences, mais aussi son énergie du moment. Parce que c'est pas parce qu'on est psychologue, par exemple, que c'est pour nous le bon moment d'aider à ce moment-là. Moi-même, j'ai eu besoin de partir 2 jours pour pouvoir après revenir et avoir l'énergie pour pouvoir soutenir à mon tour. Donc voilà, c'est surtout sentir où on en est à ce moment-là et qu'est-ce qu'on peut faire au bon moment.
1: Est-ce qu'on peut aussi définir la neuropsychologie, quelle incidence cela produit sur l'individu et en quoi vous allez pouvoir justement aider?
0: Alors oui, la neuropsychologie, c'est une spécialisation du diplôme de psychologue. Donc lorsqu'on est psychologue, on peut faire une spécialisation en neuropsychologie, comme on peut se spécialiser en psychologie du travail ou en psychologie du développement, par exemple. Donc la neuropsychologie, c'est finalement une façon de pouvoir appréhender les capacités cognitives, le langage, la coordination des mouvements, la mémoire, pour pouvoir l'évaluer quand il y a des altérations et pour pouvoir aussi les réhabiliter. Donc finalement, moi, la première partie de mon parcours professionnel, c'était dans des centres de soins de suite et de réhabilitation où j'accueillais des personnes et on faisait des bilans cognitifs pour pouvoir ensuite proposer des parcours de réhabilitation, de rééducation dans le cadre de traumatismes crâniens ou d'AVC. Mais la neuropsychologie, c'est beaucoup plus large que ça. C'est aussi un domaine dans lequel on accueille des personnes qui, comme le disait Claire, ont des particularités de fonctionnement, comme les troubles du neurodéveloppement, par exemple. Et voilà, aujourd'hui, je ne pratique pas en tant que neuropsychologue, dans le sens où je ne propose plus de bilan neuropsychologique. Ma pratique aujourd'hui est complètement focalisée sur la thérapie.
1: Tu voulais rajouter, Claire?
2: Oui, je voulais savoir qu'est-ce qui a fait que tu es venue t'installer dans le Diwa.
0: Eh bien, comme je le disais, j'ai vécu pendant 5 ans en Asie. Pendant ces 5 ans, j'ai voyagé avec 2 questions dans mon sac à dos. Qu'est-ce que la santé et comment cultiver la vie? Et j'ai posé ces questions aux personnes que je rencontrais sur mon chemin, des grands-mères, des médecins, des professeurs de yoga, des moines. Des guérisseurs. Donc, toutes ces questions-là ont finalement nourri moi-même ma vision de la santé. J'avais passé plusieurs années à étudier la maladie et comment la réparer. Et donc, j'avais besoin de comprendre la santé et surtout de la sentir par le corps. Donc, ce voyage-là de 5 ans m'a permis vraiment de pouvoir grandir, pas des réponses, mais en tout cas des pistes d'accompagnement au plus près de l'humain et peut-être un peu plus loin de ce que j'avais appris sur les bancs de l'école de façon plus froide et protocolaire. Et donc, après ces 5 ans en Asie, j'ai vécu 2 ans dans une communauté internationale qui s'appelle Auroville, en Inde. Une communauté qui ressemble un peu à une école géante dans laquelle tout n'est pas parfait. Ça rate, ça se débrouille, il y a des conflits. Mais il y a une intention commune de vouloir apprendre et continuer à apprendre sur le versant de l'éducation, de l'écologie, du soin, de la santé mentale. Et de vivre là-bas m'a permis, de la justice aussi, m'a permis de sentir à quel point je pouvais agir à mon échelle, à part du colibri, on peut dire ça comme ça. Et du coup, après, que ça venait avec une responsabilité. Comment, dans l'endroit où j'allais vivre ensuite, j'allais pouvoir m'en saisir de cette responsabilité et faire ma part. Et donc, pendant à peu près 1 an, avec mon époux, on a voyagé en France pour vraiment décider où on voulait s'installer. Et on a décidé de s'installer à Die, parce qu'on a senti que c'était déjà une communauté dans laquelle il y avait des intentions fortes. Il y avait aussi des conflits, des gens pas d'accord. Mais finalement, il y avait des valeurs centrales et une vraie volonté de faire, d'essayer. Et donc, c'est ça qui nous a fait rester ici.
1: C'est ce qu'on a pu observer hein, lors de ces incendies, hein, cet élan de solidarité avec beaucoup de monde hein, qui se sont retrouvés un peu sur le côté parce que tellement de monde était présent qu'il n'y en avait pas pour tous. Hein. Alors, vous êtes agissant au niveau du CPTS, hein, du Saïon Diwa, une structure à laquelle vous adhérez. Et, est-ce que cela permet, au-delà de ce dispositif du mois de septembre, de pouvoir vous rencontrer aussi, de vous retrouver sur d'autres aspects?
2: Oui, la CPTS fonctionne avec des porteurs, porteuses de projets. Donc, au fait, elle déploie sur le territoire des projets divers pour augmenter les compétences des soignants. Donc, parfois avec des conférences ou avec des formations sur des sujets variés, mais aussi de créer des parcours de soins pour les usagers, usagères. Il y a vraiment plein de choses qui sont mises en place, des partenariats avec les acteurs locaux, comme je disais. Donc, en fonction des sujets, on peut retrouver en effet certains de nos collègues. Donc, moi, je suis porteuse de projets sur le sujet de la addictologie et sur le sujet des violences intrafamiliales, mais il existe des projets sur la détection, l'accompagnement de la santé visuelle, notamment des enfants, dont vous avez peut-être entendu parler. Il y a des choses aussi pour accompagner la détection d'insuffisance cardiaque ou les choses en lien avec la détection des cancers, des choses plus médicales, des choses plus communautaires, des aspects différents de la santé, des théories du soin différentes. Et c'est un peu justement comment on fait ensemble sur notre territoire pour s'auto-organiser en tant que soignant, financé toujours du coup par la CPAM et l'ARS, par rapport à des besoins de territoire.
1: Pour vous joindre, hein, CPTS, il y a un site internet, je pense.
2: Oui, tout à fait, CPTS. Alors, je ne le connais pas de tête, mais si vous tapez CPTS Diwa Saïon, vous le trouvez tout de suite.
1: Et puis, il y a eu cette ouverture hein, aussi de ce local rue Buffardel.
2: Tout à fait. Au tout début de la rue Buffardel, il y a le local de la CPTS avec les affichages justement des actions en cours, des conférences proposées ou des accompagnements proposés en ce moment. Le salarié Mathieu qui travaille, notre coordinateur. S'il y a quelque chose de spécifique à demander, bien sûr c'est possible, vous pouvez nous contacter par un mail. Voilà.
1: Pareil pour vous, Charlotte, vous avez une activité en proposition tout au long de l'année à l'adresse de personnes qui le souhaitent.
0: Alors oui, je pratique en libéral, donc j'ai mon cabinet 12 Place du Mazel à Die. Et pour le moment, je n'ai pas la possibilité d'accueillir de nouvelles demandes de suivi.
2: En tout cas, s'il y a des gens qui nous ont écoutés et qui qui ressentent qu'ils pourraient avoir besoin de demander de l'aide. Ça peut toujours être utile d'en discuter avec votre médecin traitant, voilà, qui peut réorienter, donc soit vers le paramédical, comme moi en psychomotricité, soit du coup vers les accompagnements psychologiques si on a de disponibles sur le territoire. Juste de ne pas rester seul, en tout cas si vous vivez des choses qui perdurent dans le temps et qui altèrent votre qualité de vie.
0: Et si vous n'avez pas de médecin traitant, un médecin généraliste aussi.
2: Oui, n'importe quel.
1: Quelle est la différence entre un médecin généraliste et un médecin traitant ?
2: Le médecin traitant, c'est juste qu'il est déclaré. Du coup, en effet, c'est un abus de langage que j'ai fait, mais vous pouvez contacter les médecins généralistes du territoire s'il se passe quelque chose pour vous.
1: Claire Pereira et Charlotte Leroy, je vous remercie d'être venues sur Air du Bois pour nous parler donc de ce module du groupe thérapeutique EMDR après les incendies qui ont lieu en septembre et hélas complet. Et je vous remercie en tout cas et je vous souhaite une bonne soirée.
2: Merci.

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2: L'heure du journal Martin Guez, jour de deuil au Népal, 13 jours après les crues catastrophiques qui ont touché le pays.
4: Un premier jour de deuil national à l'heure où les secours recherchent les derniers survivants et où la question de la reconstruction se pose. Elle se chiffre en milliards de dollars selon le gouvernement népalais. Nous serons ensuite en Saxe-Anhalt où l'AFD triomphe et se cherche des alliés pour gouverner cette région de l'Est de l'Allemagne, la première à basculer à l'extrême droite depuis 1945. L'Allemagne par ailleurs qui accuse la Russie d'actes de guerre hybride en pointant le rôle d'agents table sur son territoire. Daniel Vello nous éclaire sur ce nouveau procédé employé par Moscou. C'est la rentrée aujourd'hui au Cameroun, au Gabon et à Madagascar, la grande île où enseigner rime avec précarité. Et puis enfin en France, la loi intégrale contre les violences sexuelles faites aux femmes et aux enfants arrive aujourd'hui devant les parlementaires. Les collectifs citoyens appellent eux à ne pas relâcher la pression.
2: Le drame au Népal lors du deuil et de la reconstruction.
4: Après les crues catastrophiques du 26 août qui ont dévasté le nord du pays et la région autonome chinoise du Tibet, le bilan est pour l'instant de 1385 morts et plus de 5500 disparus. Ce 13e jour après le désastre marque la fin du deuil dans la tradition hindoue. L'occasion pour le Népal d'observer une première journée de deuil national en mémoire des victimes. Alors que les recherches d'éventuels survivants se poursuivent dans plusieurs tunnels à un niveau de difficulté extrême, place désormais à la reconstruction au Népal chiffrée à plusieurs milliards de dollars par les autorités du pays. Tout est à refaire dans les localités sinistrées, alors que les habitants prennent fébrilement leur mal en patience dans les centres d'hébergement d'urgence de Bidour, à une cinquantaine de kilomètres de Katmandou, où s'est rendue notre envoyée spéciale, Juliette Chaignon, reportage.
5: Depuis bientôt 2 semaines, Tara Devi Tamang, 50 ans, vit dans un gymnase de Bidour avec 200 autres sinistrés. Tous dorment sur des tapis de sol collés les uns aux autres. Tara Devi ne sait pas combien de temps rester ici, sûrement plusieurs semaines, voire plusieurs mois. D'après le gouvernement, plus de 20 000 maisons comme la sienne ne sont plus habitables dans le pays.
6: Tout est recouvert de boue chez moi. Où pourrait-on aller? On ne veut plus vivre au bord de la rivière. J'ai perdu toutes mes affaires. Je gardais de l'or et de l'argent en réserve, mais il n'y a plus rien. On doit tout recommencer à zéro. C'est encore du stress qui se rajoute au stress.
5: Tara Devi espère une aide rapide du gouvernement pour se reloger dans un endroit sans risque et pouvoir relancer son élevage porcin. Pour la plupart des sinistrés, il faut aussi composer avec le deuil. Kopila, 20 ans, a perdu sa mère et plusieurs proches à Rasoua. Elle est hébergée dans une salle de yoga.
7: Une thérapeute vient nous voir. Sur le moment, ça fait du bien, mais après on se sent à nouveau le cœur lourd. Avant les inondations, j'essayais de partir à l'étranger, mais c'est impossible désormais.
5: Se relever après le désastre, cela prendra des années dans un pays à l'économie déjà fragile. D'après le ministre des Finances népalais, la reconstruction pourrait coûter entre 4 et 5 milliards de dollars. Juliette Chaignon, de retour de Bidour, RFI.
2: Nous avons écrit l'histoire, c'est donc félicité Ulrich Siegmund, le chef local de l'AFD.
4: L'alternative pour l'Allemagne, parti d'extrême droite qui remporte une victoire historique dans le land de Saxe-Anhalt, région de 2 millions d'habitants, dans un pays qui en compte 84, mais qui avait valeur de test. Et depuis la première fois, donc depuis l'après-seconde guerre mondiale, la digue électorale a cédé. Dans les grandes largeurs, le parti anti-migrant obtient 44% des voix, mais ne pourra pas gouverner seul dans cette région de l'Est du pays. N'obtenant pas la majorité absolue, les conservateurs de la CDU, parti du chancelier Friedrich Merz, essuient un revers sans précédent. Une victoire locale pour l'extrême droite à l'ampleur nationale et au retentissement international. Reportage dans la capitale régionale de Saxe-Anhalt, Magdebourg, de notre envoyé spécial Muriel Baradon.
8: Ils sont venus fêter leur victoire en centre-ville, une bière à la main. Un petit groupe de sympathisants de l'AFD, dont certains portent des t-shirts bleus aux couleurs du parti, fiers d'afficher leur succès, comme Christopher, la trentaine.
9: Je suis super content. Toute la campagne électorale a été fantastique. On a redonné beaucoup de courage aux gens dans toute l'Allemagne.
8: Axel, lui, est un ancien carreleur à la retraite. S'il a voté pour le parti d'extrême droite, c'est surtout par désillusion. Les gouvernements successifs, dit-il, n'ont rien fait pour sa région en ex-Allemagne de l'Est.
10: Après la réunification, les gens étaient pleins d'espoir. Et puis, il y a eu le chômage, le déclassement social. Beaucoup de gens sont partis. Les femmes, les jeunes en apprentissage en Allemagne de l'Ouest. Les politiques promettent toujours des choses, mais au final, ils ne font rien. Alors, les gens en ont marre.
8: L'économie, mais aussi l'immigration, un des thèmes porteurs de la campagne de l'extrême droite qui a séduit Christopher.
11: Je pense qu'une rémigration est importante. Il faut arrêter l'afflux de migrants. On a juste freiné l'immigration. Le problème n'est pas résolu. Il faut s'en occuper.
8: Et l'extrême droite ne compte pas s'arrêter à la Sachsen-Anhalt. Elle espère imposer son programme radical dans d'autres régions d'Allemagne qui voteront dans les semaines qui viennent. Muriel Paradon, Magdebourg, RFI.
4: Et il manque 3 élus à l'AFD pour obtenir la majorité absolue. Le temps des tractations va commencer. L'AFD qui pourrait s'allier à un petit parti pro-russe qui a obtenu 5% des suffrages, le BSW. La patronne de l'AFD au niveau national, Alice Weidel, doit prendre la parole dans la matinée, tout comme le chancelier allemand Friedrich Merz. D'autant que 2 nouvelles élections régionales se profilent dans 2 semaines. Une élection qui fait réagir en France où la gauche comme le centre droit ont exprimé leurs inquiétudes. Analyses et réactions sont à retrouver et à lire sur RFI.fr.
7: L'Allemagne, par ailleurs, qui dénonce des actions de guerre hybride menées sur son territoire par la Russie.
4: Après la découverte de drones chargés d'explosifs près de l'aéroport de Leipzig la semaine dernière, l'Allemagne qui rapporte de nouvelles tentatives de sabotage à Düsseldorf ou encore à Munich. Même si Moscou continue de nier toute implication, le ministre russe des Affaires étrangères Sergueï Lavrov est même allé plus loin en accusant directement Berlin de vouloir à nouveau la guerre. Bonjour Daniel Valot.
12: Bonjour.
4: Du service international de RFI, ex-correspondant à Moscou. Ce qui caractérise ces incidents en Allemagne, mais pas seulement Daniel, c'est l'utilisation par la Russie de ce que l'on appelle des agents jetables. Mais alors d'abord, qu'est-ce que c'est ?
12: Oui, ces recrues éphémères qui ne serviront qu'une seule fois pour un acte de sabotage précis ou pour une action de déstabilisation. On se souvient en France, par exemple, de l'affaire des mains rouges peintes sur le mémorial de la Shoah en 2024. Alors, qui sont en effet ces agents jetables et comment sont-ils recrutés ? Écoutez, Jean-Marc Ricli, spécialiste des questions de renseignement au Centre de politique de sécurité à Genève.
13: Ce sont souvent des gens qui sont dans des situations de précarité, qui viennent en majorité d'Europe de l'Est, Moldavie, Biélorussie, Bulgarie, Roumanie, Ukraine. Certains peuvent être motivés par l'idéologie, mais la plupart du temps, c'est l'argent. Ils sont recrutés sur des plateformes, Telegram ou TikTok. Et donc, ça a un coût, si vous voulez, pour les gens qui les recrutent, qui est très, très, très faible.
4: Un coût très, très faible. Et le gros avantage pour les services russes, Daniel, c'est qu'il est très difficile de remonter jusqu'à Moscou en cas d'arrestation de ces agents qui n'ont quasiment aucun lien avec la Russie.
12: Et du coup, il n'y a aucun risque de voir un éventuel réseau d'espionnage démantelé en cas d'arrestation. D'ailleurs, c'est pour cette raison, à l'origine, que les services russes se sont mis à recruter ces agents jetables, parce que depuis 2022, la Russie a perdu énormément de ces agents traditionnels dans les pays européens qui les ont expulsés massivement. Et puis il y a les réseaux sociaux, bien sûr, qui facilitent énormément le travail des services pour recruter ces agents.
13: C'est ça qui est nouveau par rapport à l'ère de l'espionnage et de l'espionnage qu'on avait durant la guerre froide. C'est cette dématérialisation qui fait que tout un chacun maintenant peut potentiellement devenir une cible, voire un élément d'une stratégie de subversion.
12: Et ce qui est nouveau également, c'est que les services russes ne voient pas d'inconvénient à ce que ces agents fassent preuve d'imprudence ou d'amateurisme, tout le contraire donc de l'espionnage à l'ancienne, où il fallait à tout prix rester discret et ne laisser aucune trace. En effet, l'objectif n'est pas tant d'espionner ou de saboter que d'entretenir un climat d'instabilité et d'anxiété dans les pays visés. C'est ce que l'on appelle désormais la guerre hybride, et donc si l'opération échoue, si les agents sont démasqués, ce n'est pas si grave, car l'essentiel est d'avoir provoqué un incident et que cela soit médiatisé et fasse irruption dans le débat public.
4: Merci beaucoup Daniel Valot, vous signez ce matin notre dossier de la rédaction. Et puis toujours en Russie, 11 alpinistes ont été tués dans une avalanche dans le Caucase russe. C'est ce qu'a indiqué ce matin le ministère russe des situations d'urgence. On y reviendra plus longuement dans nos prochaines éditions.
7: Au Moyen-Orient, l'escalade se confirme au Liban.
4: Après plusieurs semaines d'accalmie qui ont suivi le cessez-le-feu signé avec Israël en juin dernier, les frappes de l'État hébreu ont repris ce week-end. Elles n'ont jamais été aussi violentes depuis le début de l'été. 11 morts cette nuit dans un village du sud du Liban, dont 2 secouristes terroristes dans la région de Nabatieh, un des principaux bastions du Hezbollah, où l'armée israélienne cherche à consolider son contrôle des collines de Al-Itaher. Hier déjà, les frappes de l'État hébreu avaient fait 7 morts. Et puis l'actualité du Moyen-Orient, c'est aussi ce matin ce bilan de plus de 300 morts au Yémen dans des affrontements entre les forces pro-gouvernementales et les rebelles houthis pro-iraniens, des combats qui font rage depuis plusieurs jours dans le sud-ouest du pays, alors que les houthis ont lancé une nouvelle offensive jeudi autour du détroit de Bab el-Mandeb.
2: RFI 6h10 à Nuuk, au Groenland, où est arrivée Ursula von der Leyen.
4: La présidente de la Commission européenne venue rassurer les autorités du Groenland, territoire autonome danois sous la menace des velléités expansionnistes des États-Unis de Donald Trump. En plein exercice militaire de l'OTAN, Ursula von der Leyen est venue réaffirmer le soutien de l'Union européenne et renforcer les liens économiques.
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Et bonjour à toutes et à tous. Enchanté de vous emmener dans la variété des nouveautés musicales sur cet épisode 103 de Cordes Sensibles. On démarre au rythme de la rumba congolaise avec Jocelyne Balou et Borumba, son nouveau projet. Puis on retrouve l'univers jazz de Joni Mitchell, ici avec Kyle Eastwood, pour ce Troubleman somptueux. Suave à souhait, One More Kiss Dear, par Jody Sternberg en duo avec Arthur Ashe. Et incomparable, la justesse de la voix de Noah, nouvel album The Giver and the Sea, et ce titre The Giver. Elle place humblement cette offrande à notre porte. La chanteuse irlandaise Kmat, pour Sierra Mary Alice Thompson, nous propose une country réinventée. L'album s'appelle Euro Country et ce titre, Janis Joplining, aborde l'héritage de la chanteuse emblématique. John Baptiste sort un petit single Songs of Storm, lui au piano et Josh Harmon aux percussions. J'ai découvert Malia grâce à André Manoukian qui dit d'elle, elle peut tout chanter, du jazz, de la soul, du gospel. Petit exemple avec cette esquisse, Plus je t'embrasse. En édition remasterisée, l'amplified Earth du duo Everything But The Girl avec ce titre Roller Coaster qui date de 2013. Élégance, c'est ce qui détermine cet homme à la rivière interprété par François and the Atlas Mountains, accompagné de la chanteuse libanaise Yasmine Hamdan. C'est un titre de leur dernier album, le dernier album du quintet, À l'âge. Une jeune blueswoman sexagénaire, Alexis P. Sutter, navigue entre blues et gospel. God gave me the blues. On va ensuite passer quelques titres très axés sur les percussions. D'abord les interactions dynamiques de Miroslav Vitus avec Jack de Jonette sur Tribal Dance, extrait de Mountain Call, qui avec Michel Portal pour l'une de ses dernières participations. Puis progressive du Sud-Africain Asher Gametz, musicien et militant politique panafricain qui propose une musique spontanée, vivante et joyeuse. Et un magnifique dialogue des frères Chemirani, Kayvan et Bijan, Now in the Place. Un disque innovant, plein d'espoir, il s'appelle Cela pourrait être pire, mais la voix de Sam Hershaw nous emporte sur ce closer. Après les percussions,

Sur gros son pour la fin, Cognitive Dissidente par le groupe The. Le monde devient de plus en plus inversé, étrange, hallucinogène. Puis le duo The Cuckers, Shake It Up, Acte 1, H.E. Sculper, rêve en grand, Southerman. Et pour terminer, le dernier single des Stones pour un prochain album en juillet, In the Stars. Mais d'abord, la rumba congolaise de Balou, Kui.

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2: Merci de rester avec nous à l'écoute de RFI, les midis à Paris, 10h en temps universel. Et le journal, c'est avec vous, Gilles Moreau, bonjour.
3: Bonjour Caroline Paré, bonjour à tous. Dans l'actualité, l'extrême droite allemande, bien placée pour diriger le Land de Saxe-Anhalt après son triomphe aux élections régionales, elle décide de lancer des discussions pour un gouvernement régional. Le chancelier Merz, lui, n'a pas encore réagi à la débâcle de son parti, la CDU. Les émissaires de Donald Trump sont maintenant de retour après leurs discussions à Moscou et à Kiev. À Kiev, qu'il assure, les nouvelles propositions qu'ils ont faites pour stopper la guerre sont plus efficaces. Nouvelles frappes israéliennes dans le sud du Liban, de source libanaise. Elles ont fait 11 morts, dont 2 jeunes enfants. Le Népal observe une journée de deuil national en hommage aux victimes de la catastrophe du 26 août. Au moins 1400 morts et plus de 5500 disparus dans la crue dévastatrice. Il était déjà mal en point politiquement et sa situation ne s'arrange pas. Friedrich Merz, le chancelier allemand, est dans la tourmente depuis que les électeurs de Saxe-Anhalt ont plébiscité l'AfD, la formation anti-immigration et pro-russe. Elle l'a emporté largement hier aux élections régionales. 44% des suffrages contre moins de 18% pour la CDU du chancelier. Pour la première fois depuis 1945, l'extrême droite est bien placée pour diriger une région allemande. Et pour ses partisans, c'est une immense victoire. Reportage à Magdebourg, à la capitale régionale, de notre envoyé spécial Muriel Paradon.
4: Ils sont venus fêter leur victoire en centre-ville, une bière à la main. Un petit groupe de sympathisants de l'AfD, dont certains portent des t-shirts bleus aux couleurs du parti, fiers d'afficher leur succès, comme Christopher, la trentaine.
5: Je suis super content. Toute la campagne électorale a été fantastique. On a redonné beaucoup de courage aux gens dans toute l'Allemagne.
4: Axel, lui, est un ancien carreleur à la retraite. S'il a voté pour le parti d'extrême droite, c'est surtout par désillusion. Les gouvernements successifs, dit-il, n'ont rien fait pour sa région en ex-Allemagne de l'Est.
6: Après la réunification, les gens étaient pleins d'espoir. Et puis, il y a eu le chômage, le déclassement social. Beaucoup de gens sont partis. Les femmes, les jeunes en apprentissage en Allemagne de l'Ouest. Les politiques promettent toujours des choses, mais au final, ils ne font rien. Alors, les gens en ont marre.
4: L'économie, mais aussi l'immigration, un des thèmes porteurs de la campagne de l'extrême droite qui a séduit Christopher.
5: Je pense qu'une rémigration est importante. Il faut arrêter l'afflux de migrants. On a juste freiné l'immigration. Le problème n'est pas résolu. Il faut s'en occuper.
4: Et l'extrême droite ne compte pas s'arrêter à la Saxe-Anhalt. Elle espère imposer son programme radical dans d'autres régions d'Allemagne qui voteront dans les semaines qui viennent. Muriel Paradon, Magdebourg, RFI.
3: L'extrême droite allemande a fait savoir ce matin qu'elle voulait entamer des discussions pour un gouvernement régional en Saxe-Anhalt. Dans le journal de 13h, nous serons en direct de Berlin avec Pascal Thibault. Les émissaires américains Steve Witkoff et Jared Kushner sont repartis hier soir de Kiev comme ils étaient venus, en train. La présidence ukrainienne l'assure, les nouvelles propositions qu'ils ont faites pour stopper la guerre sont plus efficaces. Les deux hommes ont aussi été reçus ce week-end au Kremlin par Vladimir Poutine. Toutefois, le président Zelensky s'attend à voir la guerre se poursuivre encore au moins cet hiver. Le Népal observe ce lundi une journée de deuil national en hommage aux victimes de la crue meurtrière du 26 août. La catastrophe a fait au moins 1400 morts et plus de 5500 disparus à la frontière avec le Tibet. Alors que les recherches se poursuivent, les drapeaux ont été mis en berne dans tous les bâtiments publics. Évoquant un tsunami himalayen, le ministre népalais des Affaires étrangères a évalué le coût de la reconstruction à des milliards de dollars. À la page économique, les graves difficultés du secteur automobile en Europe. Illustration Royaume-Uni avec ce plan social chez Jaguar Land Rover. Le journal The Times affirme que le groupe va supprimer 4000 emplois. Baisse des ventes, droits de douane américains, concurrence asiatique. Les difficultés s'accumulent pour le constructeur britannique Alexis Bédu.
7: L'entreprise n'a pas encore précisé comment ces suppressions de postes seront réparties entre ces différents sites, mais Jaguar Land Rover, c'est 33 000 emplois au Royaume-Uni. En supprimant 4 000 postes, l'entreprise souhaite réaliser des économies d'environ 1,7 milliard de livres sterling sur 2 ans, car les résultats du constructeur britannique ne sont pas bons. Son dernier modèle de SUV électrique, très cher à l'achat, se vend mal, concurrencé par les productions chinoises. L'entreprise a également dû faire face à la hausse des droits de douane américains et à une violente cyberattaque qui a mis à l'arrêt sa production et lourdement affecté ses comptes. Résultat, le bénéfice a baissé de 69% lors du dernier trimestre. Ces licenciements constituent également un premier coup dur pour le Premier ministre Andy Burnham. Il a pris ses fonctions cet été avec notamment la promesse de réindustrialiser le pays. Le ministre chargé du commerce et de l'industrie, Jonathan Reynolds, a d'ores et déjà déclaré ce dimanche qu'il n'y aurait pas de plan de sauvetage financier.
3: Et à l'instant, justement, le groupe Jaguar Land Rover annonce 4000 suppressions de postes sur 2 ans. La nouvelle flambée de violence qui a éclaté au Liban fait des victimes civiles. À Beyrouth, un média d'État fait état de 11 morts, dont 2 jeunes enfants dans un village du sud du pays. Israël poursuit ses frappes en accusant le Hezbollah de violations répétées du cessez-le-feu. En Indonésie, les perturbations du trafic aérien impactent des dizaines de milliers de voyageurs. Les fumées dégagées par un volcan très en éruption se met une belle pagaille. Le principal aéroport de Jakarta et 3 autres ont étendu leur fermeture à ce lundi soir. Les États-Unis ont annoncé hier avoir détruit un nouveau bateau au large de l'Équateur, le 4e en 10 jours, un navire soupçonné d'appartenir à un cartel de la drogue. Dans le même temps, 30 de pêcheurs ont été arrêtés. Ils sont accusés par l'armée américaine de collaboration avec les narcotrafiquants. Plus de précisions avec sur place à Quito, Eric Sanson.
8: Un marin a filmé samedi dernier la saisie puis la destruction d'une embarcation, le Maria Candelaria, à quelques 500 km de la côte équatorienne dans les eaux internationales. Au milieu du bruit du vent et d'un hélicoptère, les pêcheurs sont sommés de se rendre. Le navire est ensuite coulé, soupçonné d'avoir servi de station-service flottante pour ravitailler les navires chargés de drogue se rendant en Amérique centrale. Des membres de l'équipage sont soupçonnés de travailler pour le groupe armé organisé les Choneros, qualifié par Washington de violente organisation narco-terroriste. Une semaine avant la destruction du Maria Candelaria, 3 autres embarcations équatoriennes ont été coulées par le commando sud des forces armées américaines. Le chalutier Les Trois Frères de Jaramillo l'a été le 28 août, le Conquistados le 2 septembre et l'OM2 le lendemain. Un tribunal du port de Manta a exigé samedi la libération des 28 membres d'équipage de ces 2 derniers bateaux, estimant que la destruction des navires avait éliminé toute preuve à leur encontre. 9 autres pêcheurs sont en route vers le continent et leurs familles nient tout lien de leurs proches avec les mafias du narcotrafic. Éric Sanson, Quito, RFI.
3: Après avoir été condamné pour crime contre l'humanité et crime de guerre, il a maintenant droit à des obsèques en grande pompe. Radko Mladic, l'ex-chef militaire des Serbes de Bosnie, est mort fin août à l'âge de 84 ans. Ses obsèques se déroulent ce lundi à Belgrade, la capitale serbe, en présence d'une foule nombreuse et malgré la réprobation internationale. Dans l'actualité judiciaire, l'ouverture ce lundi à Paris du procès des 2 fils de feu l'ex-président du Yémen, Ali Abdullah Saleh. Ils sont poursuivis pour blanchiment de détournement de fonds publics et corruption en bande organisée. Les 2 frères auraient acquis des biens immobiliers de luxe à Paris pour un montant total de 16 millions d'euros. Les précisions de Laura Martel.
9: L'ex-président Ali Abdullah Saleh est soupçonné d'avoir pillé son pays durant ses 33 années au pouvoir et d'en avoir fait profiter ses proches, dont son fils aîné Ahmed, 54 ans aujourd'hui, et son 3e fils Khaled, 39 ans. D'après la note de synthèse du parquet national financier, les soupçons de biens mal acquis pèsent sur 3 ensembles immobiliers de luxe situés près des Champs-Élysées. La première transaction concerne plusieurs appartements achetés 7 millions d'euros en 2005. La seconde, un appartement payé 6,5 millions d'euros en 2010. La troisième, une participation de 2,5 millions d'euros pour l'achat en 2011 de 2 hôtels particuliers. L'enquête a permis d'identifier plusieurs comptes parisiens appartenant à Ahmed Saleh, dont l'un a été alimenté depuis le Yémen de plus de 26 millions d'euros entre 2009 et 2011, qui auraient contribué à financer ses biens. L'origine illicite de ces fonds, inextricablement liée au régime kleptocrate d'Ali Abdullah Saleh, est établie, analyse le PNF, qui s'appuie notamment sur les rapports du groupe d'experts sur le Yémen des Nations Unies. Pour l'accusation, Ahmed Saleh aurait eu un rôle central dans le circuit de blanchiment en France, Khaled Saleh en étant la cheville ouvrière. Si les 2 frères reconnaissent la propriété des biens, ils contestent l'utilisation d'argent détourné, selon leurs avocats, qui estiment que le caractère prétendument illicite des fonds résulte de vagues allégations sans aucun élément matériel pour les corroborer. Touré.
3: Et ce procès va s'ouvrir à 11h30 TU devant le tribunal correctionnel de Paris. Enfin, à l'US Open de tennis, c'est le début de la deuxième semaine, donc nous sommes à mi-parcours. Les huitièmes de finale ont commencé, trois joueurs ont passé le cap sans encombre, Frances Tiafoe, Ben Shelton et Carlos Alcaraz. Ce soir, au tour du français Arthur Géa. Voilà, l'information revient à 13h sur RFI. Tout de suite, 8 milliards de voisins avec vous, Emmanuel Bastide. Bonjour et très bonne émission.
10: Bonjour Gilles Moreau, prochain journal dans 50 minutes. Et chez nous, nous allons parler de l'art de la conversation.
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12: Un café, s'il vous plaît.

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1: Hey, salut, il se passe un truc de fou. Il y a le premier stage de permaculture certifié 100% féminin en France qui est organisé en septembre du 7 au 17 à la Messicole en Ardèche à prix complètement libre. La permaculture, ça permet aussi de régénérer les paysages après des catastrophes comme celles qu'on vient de traverser. Alors si ça vous intéresse, n'hésitez pas à aller voir sur helloasso.com, sur la billetterie de l'association Nexora, N-E-X-O-R-A, ou à m'appeler au 07 89 09 37 45 pour participer et vous équiper pour les défis actuels et ceux de demain. Merci de m'avoir écouté.
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4: 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Celui-ci a été imaginé par les illustrateurs Benjamin Chaud et Benjamin Flao, accompagné par le musicien Romain Delby et mis en lumière par Gustavo Alminara.
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0: 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C'était un morceau du groupe Hyper Clean.
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Il est 16h.

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3: Merci d'être à l'écoute de RFI les 15h en temps universel et 17h à Paris et à Berlin. Le journal vous est présenté par Gilles Moreau. Bonjour Gilles.
4: Bonjour Caroline, bonjour à tous. L'extrême droite allemande, bien placée pour diriger le Land de Saxe-Anhalt après son triomphe aux élections d'hier, elle va lancer des discussions pour un gouvernement régional. Le chancelier Merz, lui, se dit profondément choqué. Les émissaires de Donald Trump sont maintenant de retour après leur discussion à Moscou et à Kiev. À Kiev qui l'assure, les nouvelles propositions américaines pour stopper la guerre sont plus efficaces. Nouvelles frappes israéliennes dans le sud du Liban, de sources libanaises. Elles ont fait 11 morts, dont 2 jeunes enfants. Le Népal observe une journée de deuil national en hommage aux victimes de la catastrophe du 26 août. Au moins 1400 morts et plus de 5500 disparus dans la crue dévastatrice. Le chancelier allemand a réagi à la mi-journée au triomphe électoral de l'extrême droite en Saxe-Anhalt. Devant la presse, Friedrich Merz s'est dit profondément choqué, tout en promettant de maintenir le cap des réformes. La Saxe-Anhalt est un land surtout rural, d'un peu plus de 2 millions d'habitants. Elle entre dans une période d'incertitude, voire de blocage. Arrivée largement en tête hier, l'AfD, l'extrême droite, n'a pas la majorité absolue au Parlement régional. Son leader Ulrich Siegmund a rappelé ce matin son refus de former un gouvernement minoritaire. Explication sur place de Nathalie Versieux.
5: Ulrich Siegmund ne veut pas du bras tendu par le parti populiste de gauche BSW qui lui propose de s'abstenir lors d'un troisième tour de scrutin pour élire le prochain chef de gouvernement de la région. Siegmund pourrait ainsi en théorie gouverner la Saxe-Anhalt mais sans majorité avec un soutien ponctuel de l'extrême gauche sur les thèmes que les deux partis ont en commun comme la politique énergétique, la Russie ou l'immigration. En conférence de presse ce matin aux côtés de la direction de l'AfD à Berlin, Siegmund a privilégié une autre option pour arriver au pouvoir, convaincu qu'il pourra profiter de la défection de députés CDU en rupture de banc avec Friedrich Merz. 9% seulement des électeurs de Saxe-Anhalt sont satisfaits de l'action du chancelier. Ébranlé, Merz a qualifié ce midi la victoire de l'extrême droite de séisme pour le système politique allemand qui est branlerait son parti jusque dans ses fondations. Dans une interview au Bild ce matin, Merz reconnaissait ne pas avoir réussi à créer un lien émotionnel avec les gens. Son credo, poursuivre les réformes à tout prix, veiller au respect des valeurs de la Constitution, alors que 2000 kilomètres plus à l'est, Moscou se réjouirait du résultat du vote. Nathalie Versieux, Berlin, RFI.
4: En France, une initiative pour empêcher l'extrême droite de gagner la prochaine présidentielle. Clément Beaune et Philippe Grandjean, deux figures du camp macroniste, appellent à bâtir dès à présent une coalition réunissant le bloc central, la gauche et la droite. Nul ne gagnera ni ne gouvernera seul en 2027, affirment les deux hommes. Les émissaires de Donald Trump sont repartis maintenant après leur discussion ce week-end à Moscou et à Kiev. Kiev qui l'assure, les nouvelles propositions américaines faites pour stopper la guerre sont plus efficaces. Le président Zelensky assure qu'il prépare la suite des négociations. Le Kremlin, lui, n'exclut pas leur reprise. Après avoir été condamné pour crime contre l'humanité et crime de guerre, il a maintenant droit à des obsèques en grande pompe. Ratko Mladic, l'ex-chef militaire des Serbes de Bosnie, est mort fin août à l'âge de 84 ans. Ses obsèques se déroulent ce lundi à Belgrade, la capitale serbe, en présence d'une foule importante et malgré la réprobation internationale. Daniel Valo.
6: Pour les hommes et les femmes venus en très grand nombre se recueillir sur son cercueil, Ratko Mladic n'aurait pas dû mourir en prison et il mérite cet hommage et ses funérailles. Bien qu'Aleksandar Vučić, le président serbe, ne soit pas présent, les hommages se sont multipliés ces derniers jours de la part de responsables serbes, ce qui a suscité des réactions très courroucées à Bruxelles, le porte-parole de l'Union européenne déclarant ce matin que la glorification d'un criminel de guerre n'avait pas sa place dans un pays candidat à l'adhésion. Réaction de colère et d'indignation également en Bosnie-Herzégovine, où les hommes et les femmes qui gardent en mémoire le conflit assistent avec beaucoup de douleur à ces hommages, certains pointant les arrière-pensées électorales des dirigeants qui encouragent ou qui tolèrent ces hommages. De fait, ces funérailles ont lieu à quelques semaines d'élections cruciales en Bosnie comme en Serbie. En Republika Srpska, la mort de Ratko Mladic pourrait servir à mobiliser l'électorat de Milorad Dodik, l'homme fort de l'entité serbe. Même objectif pour Aleksandar Vučić en Serbie. Des élections législatives y seront organisées à la fin du mois d'octobre et cet hommage appuyé à l'ancien chef militaire peut être lu comme une façon de flatter l'électorat nationaliste du président serbe.
4: Et le premier ministre serbe a demandé aujourd'hui au président de la Serbie de dissoudre l'Assemblée. Ursula von der Leyen, la présidente de la Commission, a maintenant achevé sa visite de 2 jours au Groenland, territoire danois convoité par Donald Trump. Elle n'était pas venue les mains vides. L'UE va débloquer 200 millions d'euros supplémentaires pour le Groenland dans l'énergie, les matériaux critiques et la connectivité.
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4: En Indonésie, les perturbations du trafic aérien impactent des dizaines de milliers de voyageurs. Les fumées dégagées par un volcan entré en éruption semaient une belle pagaille. Le principal aéroport de Jakarta et 3 autres ont étendu leur fermeture jusqu'en soirée. Direction maintenant New Delhi, la capitale indienne, se prépare à recevoir les dirigeants d'une dizaine de pays. Le sommet des BRICS, 18e du genre, se tiendra le week-end prochain avec la participation des puissances émergentes dont la Chine et la Russie. Vladimir Poutine et Xi Jinping sont d'ailleurs attendus. À l'heure des ultimes préparatifs, les habitants de New Delhi sentent bien qu'un événement important va se produire. Reportage d'Abdoulaye Rali.
7: À bord de son rickshaw, Mukesh nous montre fièrement les affiches officielles du sommet. Le visage de Narendra Modi est partout. Mais à une semaine de l'événement, le dispositif de sécurité met la pression sur la capitale. Pour un stationnement interdit, la police confisque le téléphone du chauffeur, juste le temps du contrôle. Cette fois, Mukesh voit rouge.
8: La police est injuste, je ne suis qu'un pauvre homme.
7: À quelques mètres de là, Sanket, étudiant en économie, analyse cette réalité.
9: Nous admettons que l'inégalité est plus élevée en Inde. C'est le principal obstacle à notre croissance et au développement.
7: Son ami Kritika préfère retenir le rôle diplomatique de son pays.
10: Le sommet des BRICS est une grande opportunité pour l'Inde de rassembler les grands de ce monde. C'est une grande fierté pour nous.
7: Quels devraient être les dossiers urgents de ce sommet pour une jeune Indienne comme vous ?
10: C'est la coopération, le dossier des barrières douanières. Si ces pays veulent élargir leur marché mondial et leur production nationale, c'est très important.
7: L'Inde veut profiter du sommet pour affirmer sa puissance sur la scène internationale, autour notamment du commerce et de la coopération entre les pays membres. Reste à savoir si ce groupe affichera sa cohésion en présence des présidents russes et chinois qui sont annoncés. Abdullah Erali, New Delhi, RFI.
4: Le Népal a observé ce lundi une journée de deuil national en hommage aux victimes de la crue meurtrière du 26 août. La catastrophe a fait au moins 1400 morts et plus de 5500 disparus à la frontière avec le Tibet. Alors que les recherches se poursuivent, les drapeaux ont été mis en berne dans tous les bâtiments publics. La nouvelle flambée de violence qui a éclaté au Liban fait des victimes civiles. Un média d'État libanais fait état de 11 morts, dont 2 jeunes enfants, dans un village du sud. Israël poursuit ses frappes en accusant le Hezbollah de violations répétées du cessez-le-feu. Enfin, retour sur la 10e édition de The Event en France. Ce marathon caritatif de streamers a battu ce week-end tous les records en matière de dons. Près de 33 millions d'euros récoltés au profit de différentes associations. François Ballarin.
11: Un succès rendu possible grâce aux 80 streamers présents à Montpellier où se déroulait l'événement. 200 autres participaient au marathon à distance. Des streamers principalement issus de communautés YouTube ou Twitch, de quoi permettre aux associations bénéficiaires de toucher un public plus large. Ouria Tareb est membre du Bureau National du Secours Populaire.
12: Ils arrivent à mobiliser je ne sais pas combien de milliers de personnes et rien qu'avec 1 euro, ça fait une espèce de chaîne de solidarité énorme.
11: 1 700 000 donateurs pour un don moyen de 10 euros. d'euros. C'est énorme en effet. Une partie des plus de 30 millions d'euros récoltés est donc reversée au secours populaire avec une priorité, travailler à l'accès à l'emploi.
12: Notre objectif, c'est de mettre notre énergie sur l'accès à l'emploi pour les personnes qui sont éloignées de l'emploi, l'accompagnement des jeunes, notamment les étudiants qui se retrouvent en grande difficulté quand ils ne trouvent pas de stage.
11: Parmi les autres associations bénéficiaires, la Ligue contre le cancer, Action contre la faim, Amnesty International ou encore la Ligue de protection des oiseaux. Quant au record de dons récoltés par un streamer, l'un des plus suivis, Mastou, est parvenu à dépasser les 5 millions d'euros sur sa cagnotte, et ce grâce à une tombola qui proposait notamment des maillots de foot dédicacés par Zidane ou Messi.
4: Voilà, c'était François Ballarin du service France. Voilà pour le journal. L'information sur RFI revient à 18h avec le journal en français facile, présenté bien sûr par Adrien Delgrange. Mais tout de suite, Nathalie Amar sur le Pont des Arts. Nathalie, bonjour.
13: Bonjour Gilles Moreau et merci. Il est bientôt 17h10 à Paris, 2h de moins en temps universel.
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0: Bonjour, ici Erdua et c'est l'heure de l'interview avec au studio Étienne. Bonjour.
1: Bonjour.
0: Étienne, tu es avec nous pour nous annoncer la sortie d'un EP intitulé
1: The Morning After Tiensen's Visit.
0: Voilà, donc un EP doté de 3 propositions musicales. On a écouté la première pour l'introduction de l'émission qui s'appelle The Smithy.
1: Oui, c'est ça. Oui, voilà, c'est un EP de 3 titres dans un style folk rock qui tend un peu vers le blues parfois. Voilà, globalement c'est ça.
0: C'est donc des influences plutôt son américain.
1: Ouais, plutôt son américain, Amérique du Nord, qui va voilà avec pas mal d'influences blues, vieux blues dans la construction des chansons, donc des gens comme Sondhaus ou Led Belly ou voilà vraiment des vieux bluesmen et des choses plus récentes également comme Timber, un artiste canadien que j'aime beaucoup. Qui est vraiment une très grosse influence pour ce que je fais en ce moment. Et voilà, et d'autres choses à côté qui s'entendent peut-être un petit peu moins. Ou, voilà, mais...
0: voilà, je crois qu'il y a un titre, hein, Beat in Slow, il me semble, ou Slow Beat de Timber.
1: Oui.
0: Que j'adore. Ça m'est arrivé de le passer.
1: Ouais.
0: Et donc, il y a cette ambiance un peu profonde, en tout cas. C'est une musique plutôt profonde dans ce style du blues, avec des paroles, des choses qui sont exprimées.
1: Alors, ouais, alors les paroles sont plutôt intimes sur cette EP. Ça parle de choses que j'ai connues, que je décris, que j'ai pu vivre, des ressentis, et j'essaie de le construire avec une ambiance un petit peu fantomatique, avec voilà quelque chose dans le son qui est aussi un petit peu sombre dans la couleur du son.
0: Donc un travail plutôt autobiographique en quelque sorte.
1: Ouais, autobiographique, je sais pas, mais oui, il y a des choses de ça. Il y a le premier morceau qu'on a entendu de Smithy qui parle d'un quartier du village de mes parents qui m'a toujours un petit peu fasciné depuis que je suis enfant et puis un jour en faisant de la guitare, j'ai commencé à écrire un peu dessus. C'est un quartier un petit peu étrange et qui a une ambiance qui me rappelait un petit peu ces ambiances justement de musiciens que j'aime bien. Une ambiance avec une vieille fonderie que j'ai toujours connue, dans laquelle j'ai toujours entendu le bruit de la fonderie, donc des bruits assez effrayants quand on est enfant. Voilà, et j'y passais tous les jours ou presque devant. Et j'ai jamais vu personne entrer ou sortir de cette fonderie. Donc il y avait vraiment cette ambiance juste du bruit du métal qui était là. Et juste au-dessus de cette fonderie, il y a un château qui doit être du 18e ou quelque chose, qui est assez majestueux, tout blanc, mais en même temps délabré, qui est un petit peu fantomatique au-dessus. Enfin voilà, l'endroit, quand j'étais petit, me faisait un petit peu peur. Quand j'étais ado, etc., je continuais d'y passer souvent, il m'a toujours un petit peu fasciné. Et ça a fini par donner une chanson où je décris juste cet endroit et les sensations qu'il me procure, voilà, qui sont très personnelles au final.
0: Et quand tu parles de ce quartier, c'est de quelle ville tu parles ?
1: Ah, c'est un tout petit village dans les Ardennes, pas très loin de la Belgique. Avec un plafond gris en permanence, la forêt qui est juste à côté de cette fonderie et qui démarre à une quinzaine de mètres à peine. Et c'est pas très loin de Sedan, qui est la ville la plus proche dans le nord-est de la France.
0: Et puis moi je me souviens aussi, étant en Lorraine, il y avait ces usines sidérurgiques avant leur fermeture, où tout était d'une espèce de couleur ocre, rouille.
1: Oui, voilà, c'est ça, c'est la rouille, le paysage est vert, gris et rouille, avec de la suie noire au sol. Et oui, le bâtiment est en briques et en rouille, et il se dégage de là une ambiance un peu fascinante, oui.
0: Et justement, ce titre, The Smithies, ça raconte cette période qui n'a plus lieu aujourd'hui, ou elle est toujours...
1: Ça en parle de manière détournée. C'est, alors pour la petite histoire, le château qui est au-dessus a également une activité actuellement qui se passe dedans. Et voilà, je tire un peu sur le fil de... Il y a toujours cette fonderie qui tourne, il y a toujours du bruit dedans, il y a quand même plus grand monde. On n'en voit jamais personne entrer et sortir, comme je disais. À une époque, il y a sûrement eu un passé un peu glorieux qui a fait que le village a prospéré pendant la révolution industrielle ou une période comme ça. Mais voilà, que c'est quelque chose qui tombe en décrépitude et qui se ressent et qui est lourd sur place. Mais j'avais pas envie d'en faire quelque chose, pour le coup, axé vraiment sur cette lourdeur-là. C'était juste vraiment les impressions que me donnait ce lieu, plus qu'un témoignage réel de l'activité a été celle-ci, maintenant c'est celle-là. Au final, j'en sais pas grand-chose, et c'est juste des sensations personnelles.
0: Alors, cet album est proposé par Jerry Jerry, c'est ton pseudonyme artistique pour ce disque.
1: C'est le nom du projet, en tout cas.
0: Oui.
1: Je me présente pas moi comme Jerry, ni Jerry Jerry, ni Jerry.
0: Oui.
1: Mais c'est le nom du projet que je mène tout seul en ce qui concerne la composition et l'écriture et la plupart des choses. En revanche, pour l'enregistrement, j'ai fait appel à plusieurs amis parce que j'avais envie de certaines ambiances, de certains sons, de certains instruments dont je ne joue pas. Du coup, sur l'album, je chante et je joue la guitare. Je joue aussi les rares parties de basse quand il y en a. Et j'ai trois amis qui m'ont rejoint, Clara au violoncelle, Gaspard à la batterie et pour un titre, Antoine au moog. Et voilà, on a construit ça ensemble pendant quelques semaines pour réarranger les morceaux à plusieurs. Antoine est venu plus sur le tard pour rajouter des parties de moog. Mais les morceaux au départ sont de moi. Je sais pas si un jour on les jouera ensemble sur scène ou pas avec Gaspard, Clara, Antoine. J'en sais rien. Je peux pas dire oui ou non. J'aimerais bien. Je sais pas pour eux. On en a jamais discuté.
0: Effectivement, quand on écoute, il y a vraiment cette ambiance bien blues américain. Comment c'est composé ces morceaux se sont composés. Donc il y avait la musique ou les paroles. Avant
1: la musique, il y a toujours la musique avant. J'ai joué beaucoup de musique quand j'étais jeune. Quand je dis jeune, c'est entre 17 et 25 ans, avec des groupes de rock. J'ai laissé ça de côté pendant très longtemps et poussé par ma copine Camille, je m'y suis remis il y a un an et demi à peu près, de manière un peu intensive. Voire obsessionnel, et du coup j'ai toujours ma guitare dans les mains quand je suis à la maison. Je bricole des trucs de temps en temps, il y a des choses qui sortent, voilà, et la musique vient toujours en premier. Une fois que j'ai un riff, une suite d'accords, une construction qui se met en place, je commence à y mettre des paroles dessus et voilà, à parler de choses qui m'intéressent sur le moment ou que la musique m'évoque en termes de sensations, de ressentis, des choses comme ça. Mais ça vient toujours de la musique. Oui.
0: Et puis donc, il y a cette guitare, ou peut-être plusieurs guitares, mais on sent une sonorité particulière.
1: Ouais, là, il y a plusieurs guitares sur l'enregistrement, mais c'est des morceaux qui sont réarrangés pour l'occasion, mais que je joue avec une seule partie de guitare. Au départ, ils sont composés avec une seule partie de guitare qui est réarrangée sur plusieurs instruments derrière, mais principalement électrique. Je suis un joueur de guitare acoustique médiocre, et je suis plus à l'aise à l'électrique, mais avec paradoxalement presque un jeu acoustique. Enfin, c'est un peu étrange. Je pense que ça vient des gens que j'admire et que j'écoute beaucoup, mais j'ai pas un jeu très virtuose à la guitare électrique. Je suis pas forcément attiré par mettre des solos de guitare ou des choses comme ça partout. C'est une guitare très rythmique. Donc il peut être, voilà, il peut y avoir des riffs, il peut y avoir des petites phrases, il peut y avoir des choses, mais c'est toujours une guitare très rythmique et j'aime bien les trucs un peu entêtants à la guitare.
0: Et alors cet apport du violoncelle avec Camille, qu'est-ce qu'elle apporte elle-même dans ses compositions?
1: Alors, le violoncelle, c'est Clara, c'est pas Camille.
0: Ah, pardon, Clara, je me suis trompé.
1: Pas de problème. J'avais envie de cette couleur-là, justement, parce que j'avais envie d'avoir une assise dans le bas du spectre, un peu plus fournie que simplement avec ma guitare. J'avais pas envie d'un son de basse, j'avais pas envie de faire un album de rock, ce que je ferai sûrement un jour parce que j'ai envie de le faire par ailleurs sur d'autres choses, mais pour ces chansons-là, pour ce projet-là, je voulais quelque chose de plus folk, et voilà, j'avais Clara, que je connais par mon travail, dont je savais qu'elle jouait du violoncelle, je lui ai proposé, et il se trouve qu'on a peu près, en tout cas, on a des goûts musicaux qui se rejoignent, et les influences de cette EP, des quelques groupes que je lui ai cités au début pour lui dire j'aimerais bien enregistrer un truc un peu dans cette veine-là, c'était des groupes qu'elle aime beaucoup elle aussi, du coup ça s'est fait assez facilement comme ça. Ouais.
0: Et c'est un travail qui a pris quelques temps quand même.
1: Oui, hein, ça a pas pris beaucoup, mais il fallait quand même qu'on prenne le temps d'écrire ses parties à elle, d'écrire les parties de batterie également, de faire quelques répétitions pour connaître les morceaux juste entre nous et pouvoir arriver le jour de l'enregistrement en étant assez, relativement efficace et pouvoir enregistrer ça comme on en avait envie.
0: Et puis la batterie donc avec ?
1: La batterie avec Gaspard. Du coup c'est Clara qui m'a présenté Gaspard. Je le connaissais de loin, mais voilà, on a de la même façon, je lui ai présenté le projet. Il m'a dit qu'il était partant pour cet enregistrement et m'aider là-dessus. Et voilà, au final, il y a peut-être eu, je sais pas, on a répété ensemble de décembre à fin février, ouais, sur 3 mois, au rythme d'une fois tous les 15 jours, quelque chose comme ça.
0: Et puis le Moog, alors cet instrument.
1: Et le Moog, c'est arrivé sur la fin, j'avais un problème avec un des 3 morceaux qui sonne beaucoup plus blues que les 2 autres. Et y a une guitare qui est très lourde dedans, qui sonne, si ça parle à des gens, un peu comme alors dans le son plus que dans la mélodie, mais comme le... J'avais en tête la guitare de Neil Young dans la bande originale de Dead Man. Pour faire ça. Donc j'essayais d'avoir un son comme ça, très rauque, très bas, etc. Mais quand arrivent les refrains de ce morceau, cette guitare disparaît pour laisser de la place à une autre guitare qui est beaucoup plus claire, beaucoup plus brillante. Et ça déséquilibrait trop le truc et j'avais besoin de rajouter quelque chose dans le bas du spectre et j'avais toujours pas envie de mettre une basse. Et Antoine, un copain, est passé par là à ce moment-là, on en a discuté, lui, il avait son Moog à la maison, on a bricolé, on s'est vu une soirée, puis on a enregistré une partie de Moog qu'on a mis dessus et qui, je trouve, fonctionne et j'étais content avec ça.
0: Cet enregistrement s'est produit où ?
1: Alors, on a enregistré à Cré. Les 3 autres, moi, j'habite à Dîmes, mais les 3 autres musiciens sont à Cré. On a un local de répète dans lequel on circule tous de plus ou moins près. Et donc, on a enregistré au local de répète. Moi, j'ai une formation d'enregistrement en studio. Et voilà, et mon matériel, et on a enregistré à Cré sur une grosse journée, et ensuite le mixage a été fait dans mon petit home studio à Cré également, là où je travaille, où j'ai mon studio à côté.
0: Donc, tu es aussi musicien professionnel ?
1: Non.
0: Non, pas du tout. C'est un plaisir pour toi ?
1: C'est un loisir, c'est un plaisir. Je ne sais pas si ça évoluera un jour, mais pour l'instant, c'est très bien comme ça.
0: Et l'activité que sont la cité, est-ce qu'elle a un lien aussi avec ta création artistique ? Est-ce qu'il y a une influence dans la réflexion, dans que disent les paroles tu parlais donc de cette banlieue en Ardennes.
1: Ouais.
0: Le deuxième morceau que l'on écoutera, intitulé The Bunker,
1: ouais.
0: Est-ce qu'il y a des...
1: Non, celle-là, c'est plus une blague que je me fais à moi-même. Voilà, avec oui, donc K, donc la lettre K de Bunker. Donc on peut mettre un peu ce qu'on veut derrière cette lettre K. Et voilà, j'avais besoin de me sortir d'un truc et c'est sorti de cette façon-là. Et au final, je trouve ça très bien que ce soit sorti de cette façon-là. Et voilà, c'est une blague que je me fais à moi-même et au final que ça se finisse dans une chanson qui est une chanson très douce, dans sa musique en tout cas. Je trouve ça chouette.
0: Jerry, je t'en parlais avant l'enregistrement. Tu m'as dit que ça t'est inspiré de ce film intitulé justement Jerry, mm-hmm. avec Matt Damon, l'histoire de deux jeunes amis, hein, ouais. deux étudiants. Hein,
1: on ne sait pas trop ce qu'ils sont là par rapport à l'autre.
0: On imagine qu'ils partent en promenade,
1: ouais,
0: mais en plein désert.
1: Ils partent en promenade en plein désert. Il y en a un qui trouve que le désert, sur les trois premières minutes du film, est trop fréquenté, que ça fait un peu trop touristique, et qu'ils vont prendre un autre chemin, et évidemment, ils se perdent. Et le film les suit pendant leur errance à chercher la sortie de ce désert. Alors, je ne sais pas si des gens sont sûrs de leur coup pour ça. En tout cas, moi, je n'ai jamais trop su me positionner sur est-ce que ces deux personnages sont deux facettes de la même personne ? Est-ce que c'est deux frères ? Est-ce que c'est deux amis ? Est-ce que c'est deux amants ? Est-ce qu'ils ne se connaissaient pas un petit peu avant, puis ils se retrouvent perdus là tous les deux ? Ils s'appellent Jerry tous les deux. Il y en a toujours un qui suit l'autre ou l'autre qui suit l'un, un peu comme son ombre, voilà, dans cette quête de sortie du désert qui est un peu tragique et difficile.
0: Je crois que c'est un film de Gus Van Sant, hein, il me semble. Oui, c'est ça.
1: C'est ça.
0: Et donc, qu'est-ce qui t'a marqué dans ce film, justement, au point de le prendre pour le titre cette formation ?
1: Gus Van Sant, pour le coup, ça a été une de mes obsessions pendant de nombreuses années. C'est un réalisateur que j'ai beaucoup aimé. Et ce film, cette errance dans le désert qui m'a toujours fasciné, de la première fois où je l'ai vu, des longs plans qui durent des minutes et des minutes et des minutes, où il n'y a pas une parole, où il y a deux personnes qui marchent et où il se passe, pour moi, des millions de choses. Et puis, je cherchais un nom pour ce projet et à un moment, ça m'a retraversé. Je crois que c'était en étant dans une exposition où j'ai revu un extrait qui faisait partie de l'exposition. Et je me suis dit, ah mais ouais, Jerry, c'est bien. Et puis, ils sont deux, Jerry, j'aime bien ça, j'aime bien comment ça sonne. Du coup, je vais prendre ça.
0: Les compositions, il y en a trois sur cette IP. Est-ce qu'il y en a d'autres en réserve à venir qui seront...
1: Il y en a d'autres sûrement à venir, ouais. Il y a des trucs qui sont en travaux, en chantier.
0: Déjà,
1: non, qui n'existent pas encore complètement, mais qui sont en chantier, ouais.
0: Ça prend... quelques semaines quand même pour créer.
1: Ça dépend. La fameuse chanson Kay de Banker, elle a été écrite en 10 minutes. Les deux autres, ça a été un peu plus long et douloureux, mais enfin douloureux. Ça reste un plaisir quand même, faut pas abuser. Mais oui, ça dépend les morceaux. Celle-là, voilà, j'avais une mélodie que j'ai trouvée, enfin une mélodie, une suite d'accords que je trouvais chouette pour faire un morceau très très doux. J'avais ma petite histoire à raconter qui me faisait marrer. Et en 10 minutes, c'était fait.
0: Voilà, et puis il y a ce son, hein, il a fallu... il était en toi, ce son, tu le connaissais déjà avant de pouvoir le concrétiser. Hein,
1: ouais, ça, je savais ce que je voulais approcher, en tout cas en termes de son. Je savais que je voulais une ambiance un peu hantée, un peu fantomatique, avec beaucoup de réverb, avec un son pas forcément très propre tout le temps, loin de là, du délai qui traîne, des choses qui granulent un petit peu, et c'est des textures que j'aime bien, et que je souhaite continuer à explorer sur d'autres morceaux, et dans d'autres projets, pas forcément ce

0: Alors, il est disponible sur Bandcamp. Voilà, en écoute libre et à l'achat pour ceux qui le souhaitent. Et il y aura un tirage vinyle qui va arriver, que j'ai pas encore reçu, mais qui va arriver. Mais c'est une série toute petite. Donc ce sera vraiment une édition très limitée.
1: Une centaine ?
0: Oh non, non, plus petit que ça, une vingtaine de disques.
1: D'accord.
0: Et donc pour l'instant, il y a cette solution-là. Je me renseigne à comment... Enfin, je me renseigne... J'imagine que ce n'est pas très compliqué de mettre sur d'autres plateformes, mais je n'ai pas envie de le mettre sur n'importe quelle plateforme. Et il y en a sur lesquelles je n'ai pas envie de le mettre. Donc je n'ai pas encore dégrossi le terrain sur où est-ce que je le pose, où est-ce que je ne le pose pas. Pour l'instant, il est sur Bandcamp.
1: Et puis il y a donc cette deuxième écoute avec The Bunker. Alors tu nous as expliqué un peu la raison de cette écriture de ouais. ce titre.
0: Oui, bon, c'est on a tous discuté avec des banquiers dans notre vie.
1: Ah. Oui. Donc c'est pas une, c'est pas joyeux.
0: C'est pas, je sais pas. Ils
1: offrent parfois des crédits, ça fait plaisir. Oui.
0: Mais et puis des fois ça se passe très bien et là, ouais. Mais des fois ça se passe moins bien et puis voilà.
1: C'est un reflet un peu de ce que tu vis quand même dans la société où tu vis.
0: Oui, c'est forcément un reflet. Voilà, après je. C'est une blague, cette chanson. C'est vraiment une blague pour moi, pour mettre un point final à une situation perso. Mais
1: Oui, parce qu'il y a un troisième morceau dont on n'a pas parlé.
0: Troisième morceau qui s'appelle Run. Ouais, là, qui est plus introspectif et perso, qui touche plus à de l'intime, pour le coup, ouais.
1: Eh bien, Étienne, nous allons nous quitter avec cette deuxième écoute donc de The Bunker.
0: Ouais.
1: Adi, comment peut-on les vinyles seront certainement
0: ils seront
1: très limités.
0: Oui, ils seront très limités. Ils seront sur Bandcamp également.
1: Oui.
0: Et voilà, je n'ai pas réfléchi à la question de savoir encore où est-ce qu'ils... De toute façon, il y en aura 20, donc ils ne vont pas être dans 50 boutiques aux entrevilles. Ouais. Mais ils seront disponibles sur Bandcamp d'ici un mois et demi, je pense.
1: Est-ce que, personnellement, tu as un site internet également ?
0: Non, je suis très mauvais sur internet. J'ai pas les réseaux sociaux, enfin, je n'ai plus les réseaux sociaux, pour être tout à fait précis. Et je n'ai pas de site internet. Et voilà, donc je suis bien comme ça.
1: C'est un peu, en quelque sorte, un espace à part, un monde à part de ce que l'on vit aujourd'hui, ce moment d'écoute de ces trois morceaux.
0: J'espère que les gens prendront du plaisir à les écouter. Et voilà, après, ils sont là, ils existent, je les propose, et puis s'il y a des gens à qui ça plaît, tant mieux. Et puis les autres, bon, bah, ils auront perdu 3 minutes, au pire.
1: Je pense pas qu'on les perde, hein, la première écoute, c'est assez prenant en tout cas. Eh bien, Étienne, merci, et on se quitte donc avec ce deuxième extrait de cette IP. On peut rappeler le titre ?
0: Ouais, The Morning After Tiansen's Visit.
1: Avec le titre donc The Bunker. Ouais. Et je te souhaite une bonne soirée.
0: Merci.
1: Au revoir. Soirée.

0: 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Il est 18h.
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2: Voir la Terre, c'est pour moi l'étude. La seule étude véritablement sérieuse que je fasse est celle de la géographie. Et je crois qu'il vaut beaucoup mieux étudier la nature chez elle que de se l'imaginer au fond de son cabinet. Aucune description, aussi belle qu'elle soit, ne peut être vraie, car elle ne peut reproduire la vie du paysage, la fuite de l'eau, le frémissement des feuilles, le chant des oiseaux, le parfum des fleurs, les formes changeantes des nuages. Pour connaître, il faut

0: Bonjour à tous, bonjour à toutes. Ces mots du grand géographe anarchiste français du 19e siècle, Élisée Reclus, ont certainement collé au pas et au coup de pédale de notre invité cette semaine. Un écrivain français, géographe de formation lui aussi, qui a le besoin d'aller voir pour écrire, mais aussi faire géographie, soit littéralement, étymologiquement, dessiner, décrire la Terre. Né sur les bords du Rhône en 1980, Emmanuel Ruben, c'est son nom, a très tôt pris la tangente, en quête de sens, d'extase ou de sentiments géographiques, interrogeant l'Europe et ce qui nous relie, suivant les routes des fleuves et des frontières. Auteur de nombreux ouvrages, récits, romans ou essais, plus d'une quinzaine environ, ce géographe russophone, défroqué comme il se désigne, aime à traverser à vélo les confins oubliés mais bien réels du monde, qui se révèlent parfois en être le centre. Depuis la publication de « Sur la route du Danube », un fiévreux récit de son périple à vélo entre Odessa et Strasbourg qu'il a entrepris avec un ami en 2016 pour remonter le Danube, on avait envie ici, à si loin si proche, de le rencontrer et d'interroger ce besoin d'aller voir. À la faveur de la publication en France de son dernier livre, qui nous emmène sur un autre fleuve en majesté, cela sera donc chose faite aujourd'hui. Ce fleuve, il est français, le plus français de tous peut-être, le plus long de l'Hexagone, j'ai nommé...
1: La Loire, fleuve royal, fleuve de France. J'ai toujours retenu le joli nom du lieu de votre naissance que l'on m'apprit étant enfant. Le maître nous enseignait « La Loire commence aux environs du mont Gervier de Jonc. Cela sent déjà le château et le rendez-vous de chasse. Mais que valent les rêves d'enfants ? Et ne s'agissait-il pas plus modestement d'un ruisselet perdu sur un plateau désert ? Qu'importe votre pauvre naissance ? Je suis venu vous voir lorsque vous étiez reine. » J'arrivais de la Gascogne et je vous ai salué en Touraine. Plus tard, lorsque j'ai vécu à Angers, je savais que vous rencontriez non loin de là trois de vos dames d'honneur, Mayenne, Sarthe et Loire. Les géographes, qui ont parfois un mauvais langage, appellent cela le système de la Maine, comme si vous pouviez recevoir un système... Noble dame, pardonnez-leur. Pour eux, vous n'êtes qu'un fleuve. Pour nous, une souveraine à qui tout le vieux pays de France vient rendre hommage.
0: Emmanuel Ruben, bonjour.
2: Bonjour.
0: Alors c'est avec Pierre Daguerre, un haut fonctionnaire et écrivain français, amoureux de la noble dame, comme il dit dans cette archivina de 58, que débute cette conversation, au bord de la Loire donc, à qui vous aussi vous avez souhaité rendre hommage dans votre dernier livre, Sur la route de la Loire, paru récemment aux éditions Stock, en voyageant sur ses rives, toujours à vélo. Et je me demandais pourquoi la Loire aujourd'hui ?
2: Tout simplement parce que j'ai habité sur les bords
0: C'est
2: de
0: vrai.
2: La Loire. J'ai habité à Ingrandes-sur-Loire, qui est un village situé entre Nantes et Angers, à une époque où je dirigeais la maison Jules Ingrac, qui se trouve à 10 km en aval, à Saint-Florent-le-Vieil.
0: De 2017 à 2021, si je ne me trompe pas.
2: Exact, c'est ça.
0: Et alors, à force de la regarder, vous avez envie de...
2: Ben oui, j'avais la chance d'avoir deux bureaux, un dans ma maison et un à la maison Julien Gracq, desquels je voyais vraiment la Loire couler. Et ce n'était pas exactement la même Loire, déjà, à 10 km d'intervalle. À Ingrandes-sur-Loire, la Loire est entière, c'est un seul bras, elle est très large. En face, il y a une très, très vaste plage de sable. Un pont qui traverse le lit de la Loire, cet endroit-là. Et à Saint-Florent, c'était un peu différent puisque c'était un seul bras de la Loire, un peu canalisé. Et de l'autre côté, une île, l'île Batailleuse, qui comptait beaucoup pour Julien Gracq. Et donc déjà, de voir cette différence entre ces deux Loires à seulement 10 km de différence, de voir les différences entre la Loire dans une même journée, entre le matin, le midi, le soir, dans une même année, en fonction des saisons. C'est un fleuve qui change énormément, peut-être pas autant que la mer, mais quand même, pas loin. Elle n'a pas de marée à cet endroit-là, on n'est pas vraiment dans l'estuaire, même si on n'est pas très loin. Eh bien, ça m'a donné envie de remonter jusqu'à ses sources, comme je l'avais fait pour le Danube. J'avais fait pour le Danube en 2016, son long voyage d'Odessa jusqu'à Strasbourg. En remontant le Danube à vélo, j'ai voulu faire la même chose pour la Loire.
0: Et puis, vous avez grandi aussi au bord du Rhône. Oui. Donc, les fleuves, en fait, ont toujours un peu peuplé vos imaginaires, vos récits, votre vie. Pourquoi les fleuves? Qu'est-ce qui vous plaît, justement, dans les fleuves? Est-ce que c'est leur caractère changeant, comme vous avez dit? Le fait qu'ils partent des montagnes, qu'ils arrivent à la mer?
2: Il y a beaucoup de choses. Ce qui me plaît dans les fleuves, c'est que, d'une certaine manière, ils ne reviennent jamais. La mer, c'est toujours... D'une certaine manière, ce sont des vagues différentes, mais on ne la voit pas bouger, mais on ne voit pas les courants. Alors, quand on nage, on sent les courants. Mais là, vraiment, on voit le flux, on voit vraiment...
0: Le mouvement, finalement.
2: Le mouvement, et si on se baigne dans la Loire, on avance avec elle. On sent vraiment la puissance de ce courant. Ça m'est arrivé plusieurs fois de me baigner dans la Loire, même si c'est interdit.
0: C'est dangereux.
2: C'est interdit, c'est dangereux. J'ai même eu une grande frayeur une fois, mais c'était pas en nageant, c'était en courant sur les bords de la Loire, où j'ai failli être happé par la Loire, je le raconte hein, dans le livre. J'ai dû me mettre à quatre pattes, et puis après ramper, parce que je me suis retrouvé dans des sables mouvant. Et ça m'a rappelé en fait un souvenir d'enfance, puisqu'il m'était arrivé la même chose sur les bords du Rhône, où j'avais été happé par des sables mouvants à l'âge de 6 ans, jusqu'aux épaules. C'était une cousine qui m'avait sorti de là. Et c'est marrant comment cette mémoire a joué. Enfin, je me suis souvenu en fait de passage de Proust en fait hein, quand il raconte cette histoire du pavé. C'est dans Paris, son talon heurte un pavé décelé et là il se souvient, c'est dans Le Temps retrouvé, il se souvient du pavé de Venise. Et en fait, il a cette phrase, il dit que nos muscles sont pleins de souvenirs engourdis. Et donc, il y a une mémoire du corps, en fait. Et donc, ça m'a ramené, en fait, d'une certaine manière, en enfance. Je pense aussi, moi, je remonte les fleuves. Remonter les fleuves, c'est une manière aussi, peut-être, d'essayer d'échapper à l'inéluctabilité du temps.
0: Au cours de l'histoire,
2: voilà,
0: peut-être,
2: au cours du temps,
0: cours
2: de sa propre
0: de
2: vie aussi, au fait qu'on vieillit, en fait, d'année en année. Et donc, c'est une manière d'essayer de retrouver une fontaine de jouvence, en fait.
0: Sachant que ce voyage-là, le long de la Loire, c'est pas fait d'une traite, contrairement au Danube, mais en pointillé au gré de plusieurs périples à vélo, sur 3 ou 4 étés, je crois.
2: C'est avec 4 étés.
0: 4 étés, avec votre compagne, Anne. Mmh. Et à chaque tronçon, si je puis dire, vous proposez dans votre livre une carte que vous avez vous-même dessinée. Et à ce propos, au sujet des cartes, cet outil de représentation et de compréhension de l'espace, je vous propose d'écouter Georges Duby, grand historien français, académicien et spécialiste du Moyen-Âge. Il est ici interrogé par Jacques Chancel en 1978.
3: Moi, j'ai toujours une très forte fascination par les cartes, les grandes cartes murales. Je me souviens d'avoir rêvé pendant des heures et des heures sur des cartes, même des cartes simplement physiques, n'est-ce pas?
4: On fait le tour du monde sur une carte.
3: Bien sûr, bien sûr. Et puis on comprend infiniment de choses, n'est-ce pas, en regardant la cartographie.
4: Mais vous êtes bien conscient et bien déterminé à penser longtemps encore que l'histoire de la France s'inscrit dans le sol.
3: Ah, tout à fait. Tout à fait.
4: Vous êtes l'homme des cartes aussi.
3: Eh bien oui, vous savez, moi j'ai commencé par me sentir géographe. Vous me demandiez tout à l'heure comment j'étais devenu historien quand je suis entré à l'université. J'ai commencé par être ébloui par ce qu'était à ce moment-là la grande école géographique française. Et je pense que je n'aurais pas écrit la même histoire si j'avais pas cette espèce de contact avec la Terre, avec l'espace, situé tout, n'est-ce pas, dans l'environnement.
0: Emmanuel Ruben, je crois savoir que vous aussi, comme Georges Duby, vous avez rêvé sur les cartes et les atlas.
2: Énormément, oui. J'ai passé toute mon enfance, en fait, étalée à plat ventre sur la moquette de ma chambre avec des cartes Nicolas Bouvier aussi le raconte très bien dans le début de l'usage du monde, comment c'est comme ça en fait qu'il a eu envie de voyager. Alors moi c'était d'une manière très particulière, c'est parce qu'en fait j'ai inventé un pays qui s'appelait la Zintari.
0: Avez délimité les contours aussi.
2: Ah oui, plus que ça, ouais. J'ai fait toute la cartographie de la Zintari, d'abord au 1 millionième, ensuite au 200 millième, au 100 millième, au 50 millième, et après j'ai raconté toutes les histoires de la Zintari, j'ai conservé des classeurs entiers de ces cartes, ces frises chronologiques, des blasons, des différents cantons de la Zintari et tout. Donc ça m'occupait énormément. Et c'est vrai que c'est entré par la géographie. Ça a commencé, en fait, la première manière d'inventer la Zintari, ça a été d'abord de délimiter ses contours.
0: Et à partir de quand la géographie a quitté la carte et s'est rendue physique pour vous ?
2: Oh, elle a toujours été... Enfin, pour moi, il y a toujours eu un dialogue entre la carte et le territoire. Quand j'étais enfant, mes parents m'ont emmené promener dans plein d'endroits.
0: Oui, c'était pas qu'un refuge.
2: Non, et...
0: C'était même plutôt un appel.
2: Oui, bien sûr, oui. On faisait des randonnées, même sur les glaciers, quand j'étais tout petit. Et donc ensuite... alors, le vélo a joué un rôle important. Le moment vraiment où on retire les roulettes et on commence à pédaler pour de vrai. On dépasse le cadre un peu confiné de la cité, parce que j'ai grandi dans une cité EDF. Et ensuite, on va vers l'ailleurs. Et l'ailleurs, c'était d'abord le franchissement du fleuve. De l'autre côté, j'ai grandi dans l'Isère et de l'autre côté, c'était l'Ain. Il fallait franchir le Rhône. C'est le Rhône qui faisait la frontière entre les deux.
0: Donc c'est ça, le fleuve, c'est l'appel de l'ailleurs, finalement.
2: Ah, pour moi, le fleuve a toujours été l'appel de l'ailleurs. Et les premières fois où j'ai remonté le fleuve à vélo, sur un vélo de course que j'avais emprunté à mon père, qui était beaucoup trop grand pour moi, eh bien, je me suis rendu compte qu'en fait, on pouvait voyager à vélo, que c'était un très très beau moyen de voyager. Et donc je faisais 50 km à vélo, je revenais chez mes parents, j'avais 14 ans et moi j'avais l'impression d'avoir voyagé, d'avoir découvert d'autres lieux, j'avais gravi quelques petits cols donc là c'est le Bugey, la montagne qui est de l'autre côté, et pour moi c'était un monde déjà extrêmement différent. Le Bugey était un autre monde que là où nous habitions, qui s'appelle l'île Crémieux, ce morceau du bas Dauphiné, aujourd'hui dans le nord du département de l'Isère.
0: Alors, il y a autre chose que soulève Georges Duby dans cette archive, c'est le lien indéfectible entre l'histoire et la géographie. Et c'est vrai que vos récits, celui-là sur la Loire et tous les autres, embrassent à chaque fois les paysages, cherchent à les restituer, alors avec une certaine rigueur, mais en tout cas une grande sensibilité, tout en convoquant en même temps les fantômes de l'histoire, les événements historiques qui recèlent. On sent que vous avez ces lunettes-là à chaque fois, histoire et géographie.
2: Oui, Julien Gracq parlait d'un continuum. Il disait que l'histoire et la géographie, c'est un continuum. C'est une spécificité française d'enseigner l'histoire, que ce soit les mêmes enseignants qui enseignent l'histoire et la géographie. Je l'ai fait moi-même, parce que je suis agrégé de géographie, donc j'ai enseigné l'histoire et la géographie. Pour moi, c'était essentiel. C'était comme marcher sur deux jambes. Si je n'avais enseigner que la géographie, j'avais l'impression qu'il me manquait une jambe. Par exemple, moi, quand j'ai commencé à remonter le Danube à vélo, je me suis dit, je ne vais parler que de la géographie, je vais faire un livre purement de géographe. Et je me suis rendu compte très vite que c'est pas possible. On ne peut pas parler de la géographie sans parler de l'histoire. On ne peut pas traverser des lieux où se sont produits des événements historiques capitaux pour l'histoire européenne et les passer sous silence.
0: Et de fait, c'est aussi ce qui se passe pour la Loire, puisque vous convoquez des histoires, une histoire ou l'histoire au sens singulier et pluriel. Notamment, dans votre livre, il y a le souvenir obsédant, vous dites, des guerres de Vendée, où c'est vrai que je l'ai appris que finalement la Loire conserve, au fond, beaucoup de corps de cette guerre civile. Mais on va revenir d'abord au tout début de votre périple à vélo en Loire-Atlantique, quand vous partez de l'estuaire et la plage des vacances de Monsieur Hulot, le célèbre film de Jacques Tati. Première portion donc le long de la Loire qui passe par la vénérable ville de Nantes, jadis cité négrière. Tout de suite sur RFI, on écoute Nantes de Beyrouth.

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1: La mer ne se laisse pressentir à Nantes qu'à partir de la fosse, quartier déjà presque excentrique, en face duquel le brusque approfondissement du chenal met un terme au fleuve campagnard, mangé de prairies vertes, qui dans ma jeunesse s'attardait encore autour des îles nantaises, ainsi que dans une varenne tourangelle. Ce n'était pas le souffle de la mer qui dilatait les rues, c'était seulement cet allègement mental qui s'empare de nous à tous les carrefours, ou pour notre imagination, l'imprévisible s'embusque.
2: Avec les mots de Julien Gracq, un écrivain cher à votre cœur, Emmanuel Ruben, vous l'avez dit, on continue de longer la Loire en passant donc par cette ville jadis traversée de toutes parts par le fleuve, mais dont les canaux aujourd'hui ont été comblés. Une ville pétrie de souvenirs pour Julien Gracq qui, dans La forme d'une ville, publié en 1985 et dont on vient d'entendre un extrait, convoque ses impressions de jeunesse, d'internat nantais à l'époque. Gracq, c'est un écrivain et une écriture aussi qui a beaucoup compté pour vous. Vous l'avez dit, vous avez dirigé la maison Gracq. Mais on sent que dans Sur la route de la Loire, quand bien même vous n'y êtes plus, cet homme et sa littérature comptent encore énormément.
3: Ah oui, énormément. Oui, c'est ça a été pour moi vraiment un maître. Je l'ai découvert quand j'avais 17 ans à travers un très court récit que j'invite tous les auditeurs à lire parce qu'il faut très peu de temps pour le lire. Hein. Ça, il faut compter 2-3 heures. Ce sont Les eaux étroites. Qui est l'histoire d'une remontée de l'Èvre, un affluent de la Loire qui traverse toutes les Mauches et qui se jette dans la Loire en aval de Saint-Florent-le-Vieil à Notre-Dame-du-Marié. Et donc il la remonte avec une embarque, dans la barque de son grand-père. Et c'est l'idée de voyager à portée de la maison. Souvent on pense que le voyage c'est l'ailleurs, qu'il faut absolument partir très loin, en Extrême-Orient, mais pas forcément le voyage.
2: Et puis ça peut produire de très belles littératures, de très beaux mots.
3: Bien sûr, le voyage, ça peut être... il faut quand même parfois apprendre à considérer que le voyage, ça peut être juste au seuil de la maison. Et alors, ça commence à être un homme âgé quand il fait ce voyage et quand il décide d'écrire ce livre. Et j'aime beaucoup ce livre parce que dans ce livre, il remonte ce que j'appelle la longue chaîne de l'encre, mais pas avec un A, mais avec un E, parce qu'en fait, il va convoquer en fait toutes ses influences.
2: Et ce donc, que vous il va parler. Vous aussi, hein.
3: Voilà, j'ai peut-être un peu
2: copié,
3: imité, inspiré, sans vraiment m'en rendre compte. Mais voilà, il va parler de ses influences qui sont Edgar Poe, Balzac, en racontant les guerres de Vendée, les Chouans, hein, le roman Les Chouans de Balzac raconte justement les guerres de Vendée. Il va parler de Proust, il va parler de beaucoup de Nerval aussi. Donc, de Jules Verne, évidemment, de tous ces écrivains qui ont énormément compté pour lui. Et moi, je me suis rendu compte, en remontant la Loire à vélo, que deux des écrivains qui avaient le plus compté pour moi dans mon adolescence, ce sont Julien Gracq et Yves Bonnefoy. Or, tous les deux sont ligériens. C'est leur point commun. Julien Gracq, donc, né à Saint-Florent-le-Vieil en 1910, décédé en 2007, avec qui j'ai eu une correspondance au début des années 2000. Et Yves Bonnefoy, né en 1923, décédé en 2015, ou 16, je ne sais plus exactement, avec qui j'ai eu également une correspondance, parce qu'en fait, j'écrivais un mémoire de géographie sur un livre d'Yves Bonnefoy, que j'invite aussi tous les auditeurs à lire, parce que aussi c'est très court, qui s'appelle L'Arrière-Pays, qui est un livre absolument
2: magnifique.
3: J'allais
2: vous en parler. Ce sont deux hommes d'arrière-pays, finalement.
3: Oui. Tout à fait. Ce sont deux hommes d'arrière-pays. Ce sont deux hommes qui ont grandi, en fait. Julien Gracq dans cet Anjou, dans ces Mauges très rurales encore à l'époque, qui va faire quand même ses études à Nantes, qui va découvrir la grande ville et qui va tomber amoureux de Nantes. Yves Bonnefoy qui va passer beaucoup d'été au bord d'un autre fleuve, le Lot, chez ses grands-parents. Il va, voilà, comme ça, être partagé entre les bords de la Loire à Tours et les bords du Lot. Et qui va découvrir aussi avec Paris, la grande ville, et ensuite avec l'Italie et la Toscane, les Marches, l'Ombrie, un autre arrière-pays magnifique qui va inspirer tous les grands peintres du Quattrocento. En fait, l'arrière-pays, c'est un livre sur le Quattrocento, mais sur les paysages du Quattrocento, sur les paysages qui sont en arrière-plan de ces très belles peinture du Quattrocento. Et c'est vrai que moi, quand je regarde un tableau d'un grand maître, que ce soit par exemple Pérugin ou Botticelli, je vais regarder, il y a une Vierge à l'Enfant, et qu'est-ce qu'on voit derrière, quel est ce paysage? La même chose pour la Joconde, ce qui me fascine, c'est le paysage.
2: Ça, c'est peut-être la déformation du géographe.
3: Je pense, oui, mais aussi parce que ça donne un ailleurs, parce que ça informe aussi. Le paysage, ce sont des paysages qui sont censés représenter la Terre Sainte, en fait. Hein. Donc, très souvent, c'est des paysages qui sont censés représenter la Galilée. En fait, on peint la Toscane pour représenter la Galilée.
2: Et alors, je me demandais, puisqu'on parle de littérature et de voyage, on vous a souvent adossé le qualificatif d'écrivain voyageur. Mmh. Et dans Sur la route du Danube, vous parlez d'écrivain voyager.
3: Ah oui. Oui, des fois je dis écrivain arpenteur aussi. Moi j'aime beaucoup les écrivains voyageurs. Je suis un grand lecteur d'écrivains voyageurs comme Nicolas Bouvier, comme Alexandra Davinel, comme Ella Maillard, comme Anita Conti. Tous ces écrivains ont.
2: Oui, parce que j'ai pas féminisé, mais on peut aussi le féminiser et dire écrivaine voyageuse, bien sûr.
3: Oui, tout à fait. Et elles ont été très nombreuses.
2: En tout cas, dans votre récit, je pense à Sur la route du Danube, qui est un livre fleuve, on peut le dire. Beaucoup l'ont dit au sujet de votre livre, je vais le dire. Donc, paru en 2019, au sujet de ce livre, vous nous embarquez quand même littéralement dans votre voyage, dans votre roue. L'échappée est totale, effrénée presque, on pourrait dire, puisque vous avez parcouru près de 4000 kilomètres en 48 jours. Mmh. Mais encore faut-il s'élancer, extrait de votre livre Sur la route du Danube, au tout début du voyage, comme du livre en Ukraine.
0: En haut des escaliers d'Odessa, devant la statue du duc de Richelieu, sous le regard d'Anastasia, Vlad, qui a la passion du cinéma, me lance un défi. Et si nous commencions notre périple ici, en dévalant sur nos deux roues les 200 marches des fameux escaliers, comme le landau du cuirassé Potemkin? Chiche ? J'avoue que le pari est tentant. Je regarde les escaliers zébrés d'ombre et de lumière. Je caresse ma monture, vérifie la pression des pneus, l'état des freins et des suspensions, serre les sangles du duvet plaqué contre le guidon, tâte les sacoches, la tente pliée dans sa toile, le matelas en mousse roulé sur le porte-bagages, tout mon barda de cycliste prêt pour la grande traversée de l'Europe est bien arrimé. C'est parti. Je fais mine de m'élancer. Anastasia me regarde sous ses grandes lunettes noires. Les touristes me regardent à travers l'écran de leurs prothèses oculaires, la perche à selfie dressée dans le ciel bleu. Mon pneu avant mord déjà la première marche. Le caoutchouc noir s'écrase contre le granit. La roue hésite à basculer dans le vide, comme dans le film d'Eisenstein. Quand je me retourne, regarde Vlad et lui dis « Toi d'abord, tu sais bien que je ne sais pas descendre. » C'est un petit jeu entre nous. Vlad m'accuse sans cesse de traînasser dans les descentes. Il a un avantage de taille, le poids, pas celui du vélo, mais du bonhomme. Et un don de la nature, il ne connaît pas la peur. L'art de descendre exige du cycliste ces deux qualités. Et c'est là que j'ai pigé le sens de cette odyssée. Quoique j'ai pris 16 ans dans les mollets depuis l'époque où je grimpais le Ventoux en 1h30 chrono par la côte de Bédouin, je suis resté un grimpeur dans l'âme, pas un rouleur, pas un sprinteur, pas un cycliste de pente douce. C'est pour cela que je veux remonter le Danube de la mer Noire à la forêt noire. Les fleuves sont de très longs escaliers roulants qui descendent par paliers vers la mer ou l'océan. Je peux me draper dans tous les prétextes les plus alambiqués, les plus intellectuels. La vraie raison est là. Pas question pour un ancien grimpeur de se laisser porter tel un ballot par le courant. Pas question de s'abandonner au cours des choses. Pas question de choisir l'option la plus facile.
2: Emmanuel Ruben, dans cet extrait de Sur la route du Danube, vous donnez pour raison principale à ce voyage à contre-courant à travers l'Europe un pur désir de grimpe. Mmh. Moi, je me suis dit que ça, c'est pour le panache de l'écrivain ou du cycliste. Mais il y a quand même évidemment d'autres raisons à ce voyage. Mais il y a ça, il y a la grimpe.
3: Oui, il y a la grimpe, c'est indéniable en fait. C'est vrai que quand on pédale le long d'un fleuve, il faut s'attendre quand même à pédaler la plupart du temps sur des terrains plats. Plus le fleuve est long, en fait, et plus il va traverser de longues étendues assez plates et parfois un peu monotones, puisque les fleuves, en fait, les grands fleuves ont arasé, en fait, les montagnes. Le travail de la Loire, en fait, c'est de détruire la montagne. Elle détruit une montagne qui est granitique, le Massif central, et elle construit toutes ces très belles plages de sable avec ce granit qu'elle a broyé, qu'elle a malaxé, qu'elle a digéré dans ses entrailles de fleuve. Et ensuite, elle va le déposer jusque sur les plages de l'Atlantique. Les plages de l'Atlantique et les plages de Bretagne sont construites par la Loire, en fait.
2: Et pour le Danube ?
3: Le Danube, c'est un petit peu différent. Alors, le Danube, lui, il s'affronte à une petite mer qui est la mer Noire. Et donc, il gagne du terrain chaque année sur la mer. Et il construit ce delta, qui est un endroit absolument exceptionnel, qui est un endroit où on voit naître des îles tous les ans, en fait. Il y a un kilomètre zéro hein, du Danube pour les bateaux et il a été sans cesse repoussé vers l'est parce que le Danube véritablement vient du terrain. On est allé voir les toutes nouvelles îles construites par le Danube, c'était en 2016, mais si j'y retournais là cet été, 10 ans plus tard, eh bien elles seraient un petit peu plus loin, sont pour l'instant que des bancs de sable, et ensuite elles deviennent des îles. Il y a un passage dans la géographie universelle d'Élisée Reclus dans lequel il montre véritablement comment le delta en fait a bourgeonné. Comme il faut avoir l'image, c'est comme une feuille en fait qui s'agrandit. On voit les feuilles se développer et donc qui se développent comme ça dans la mer à une vitesse très rapide. Souvent, on pense que les temps géologiques sont des temps très très lents, mais à l'échelle d'un fleuve, c'est beaucoup plus rapide que ça. On est en termes de siècles, d'un siècle à l'autre. Le paysage change énormément.
2: Sachant que dans ce voyage, le long du Danube, il y a quand même cette volonté, c'était vers ça que je voulais vous emmener, il n'y a pas que la grimpe, il y a aussi l'idée d'interroger l'Europe,
3: bien sûr,
2: son histoire, ses mémoires oubliées. Et vous avez dit « on » parce que vous n'étiez pas tout seul. Il y avait un acolyte de voyage que vous appelez Vlad, qui m'a fait penser à ce personnage bien réel de Thierry Vernet avec Nicolas Bouvier, qui a comme ça cette espèce d'épaisseur tendre. Et je me suis demandé, Vlad, si c'est son vrai nom, qu'est-ce qu'il est devenu ? Parce que c'est quand même un compagnon, c'est un sacré personnage. On ne sait pas trop si c'est réel ou pas. En même temps, vous n'êtes pas complètement parti seul, a priori.
3: Non, je ne suis pas parti seul.
2: En tout cas, Vlad, qu'est-ce qu'il est devenu ?
3: Ben, Vlad est fait de plusieurs personnages, en vrai. S'il est inspiré de la partie ukrainienne de Vlad, hélas, je n'ai pas de nouvelles, puisque c'est la guerre en Ukraine. Et donc, je ne sais pas s'il est encore vivant. Je ne sais pas s'il fait partie de tous les hommes qui sont partis mourir au front. C'est possible.
2: Alors, puisqu'on parle de l'Ukraine depuis l'annexion de la Crimée, la guerre dans le Donbass en 2014, et puis évidemment l'invasion russe contre le pays et le peuple ukrainien qui dure depuis 4 ans déjà, vous, Emmanuel Ruben, vous avez eu à cœur de rappeler à nos mémoires l'Ukraine, qui est comme votre deuxième patrie, j'ai lu ça. En 2022, vous avez publié « Nouvelles ukrainiennes », mais aussi dirigé et traduit avec Irina Mitrichine, « Hommage à l'Ukraine », qui est un volume collectif d'auteurs ukrainiens. Je vous propose d'écouter cette grande traductrice qui est Irina Mitrichine au micro de France Inter en 2023.
4: Je pense que tout le monde, les écrivains y compris, vivent dans le fait qu'aujourd'hui, l'essentiel, c'est la guerre et c'est de gagner cette guerre. C'est de parer au plus pressé et de vivre à l'instant. Donc, on dit en Ukraine qu'on vit à la distance de la main tendue et donc il n'y a plus cette projection que demanderait l'écriture. tout le monde vit dans l'instant, dans les médias, et probablement les textes vont être écrits plus tard.
5: Après.
4: Et aujourd'hui, c'est un temps suspendu. Les écrivains disent qu'ils n'ont plus le temps, on n'arrive pas à écrire parce que ils ont l'urgence d'agir ailleurs sur d'autres sujets, en défendant. Il y a quand même des écrivains qui ont pris les armes, il y a ceux qui sont engagés dans la défense territoriale, il y a ceux qui sont tués tout simplement et qui n'écriront plus rien. Donc cette guerre vole le présent et le temps des Ukrainiens et vole par conséquent leur avenir.
2: Emmanuel Ruben, on entend bien à travers les mots d'Irina Dmitrychine comment la littérature et les écrivains peinent à trouver les mots pour dire la guerre, à écrire finalement tout simplement en temps de guerre. Mais vous avez quand même tenu avec elle à publier cet ouvrage, Hommage à l'Ukraine, et vous avez réussi à réunir plusieurs auteurs qui ont bien voulu écrire malgré l'urgence, malgré la guerre. C'était important pour vous de faire entendre ces voix ?
3: Oui, c'est une idée que j'ai eue dès le début de ce que les Ukrainiens appellent l'invasion à grande échelle, c'est-à-dire le déclenchement de l'offensive de février 2022 par Vladimir Poutine, sachant que les Ukrainiens étaient déjà en guerre contre les Russes depuis 2014.
2: Hein, la guerre, depuis l'annexion de la Crimée.
3: Voilà, pour les Ukrainiens, le début de la guerre, c'est 2014. Donc en fait, on est à 12 ans de guerre aujourd'hui pour eux, ce qui est énorme, ce qui est incommensurable, parce que moi, par exemple, j'ai vécu dans les Balkans, donc j'ai l'exemple des guerres.
2: Vous avez vécu en Serbie.
3: Ouais, j'ai vécu en Serbie, les guerres en ex-Yougoslavie. Cette guerre est beaucoup plus meurtrière que tout ce qui s'est passé en ex-Yougoslavie. Souvent, on dit voilà, il n'y a pas eu la guerre en Europe depuis. On pense à 45 ou non, il n'y a pas eu la guerre en Europe depuis les guerres en ex-Yougoslavie qui ne sont pas si lointaines que ça. Et donc, en 2022, j'ai tout de suite proposé à mon éditeur Manuel Carcassonne, chez Stock, de faire un livre avec des auteurs ukrainiens. Et donc, avec Irina Dmitrychine, on a contacté tous les écrivains qu'on connaissait. Et on a eu la chance d'avoir 14 écrivains

0: 2021 non plus à cause du Covid. Et ça a été un moment très fort, en fait, d'être là-bas, présent à Kiev, sous les bombardements, auprès de ce peuple ukrainien qui se bat encore et toujours aujourd'hui pour notre liberté.
1: Parce que les mots, le livre, peuvent être une arme. C'est ça, en fait, qui vous guide.
0: Oui, bien sûr, je crois vraiment. Déjà, ils peuvent permettre de, comme le dit très bien une des écrivaines du recueil, ils peuvent protéger, puisqu'en de manière vraiment physique.
1: Barricader les fenêtres.
0: Puisque voilà, on a barricadé, les Ukrainiens ont barricadé les fenêtres avec leurs livres pour empêcher qu'elles n'implosent au moment des bombardements. Moi, j'étais à Kiev pendant les bombardements, et ce qu'on m'a dit tout de suite, hein, j'étais au 14e étage de l'hôtel Ukraine, en plein centre de Kiev, à côté de la présidence, et on m'avait dit, bon, bah, ouvre les fenêtres, parce que ce qui risque de te blesser quand il y a un bombardement, c'est les éclats de vitres, donc d'or, d'eau à la fenêtre, et les fenêtres grandes ouvertes.
1: Allez, on va faire une courte pause musicale à présent. Tout de suite, c'est l'Escope sur RFI, un choix de nos programmateurs de la radio mondiale. Oh

0: Moi, je suis, je dirais avant tout, un observateur, un témoin. Je ne crois que je ne serai jamais un écrivain d'imagination ou un novelliste à la façon des romantiques allemands, parce que je trouve que le spectacle du monde, s'il est observé avec suffisamment de patience et de grandes oreilles, est déjà en soi surréaliste, subversif, magique. Donc je n'ai pas besoin de faire intervenir des deus ex machina. Et alors il y a du voyeurisme, bien sûr, car si j'étais voyant, je n'aurais pas besoin de voyager du tout. Je pourrais refaire le Tibet dans ma chambre.
1: En 1990, le grand écrivain suisse Nicolas Bouvier était au micro de Marie-Hélène Fraissé sur la radio française France Culture. Et là, Bouvier, vieux père des écrivains voyageurs, vient de parler du recours à la fiction. Il vient nous le dire, lui n'en avait pas besoin. Vous, Emmanuel Ruben, c'est un petit peu plus compliqué. Parce que vous livrez à la fois des récits, parfois sous forme de carnets presque de voyage, même si c'est... Il y a des dessins aussi. En tout cas, il y a cette idée de mouvement. Ce sont des voyages bien réels que vous avez faits. Et en même temps, il y a aussi une part de peut-être de fiction. Et puis aussi, vous écrivez des romans, mais qui s'inspirent de votre vie.
2: Ben, c'est comme les deux jambes de l'histoire et de la géographie, en fait. J'ai besoin... Okay. J'ai
1: fiction,
2: besoin,
1: réalité.
2: Moi, j'ai besoin de ces deux jambes, vraiment pour être, je ne sais pas, pour me sentir vivant. J'ai besoin de la fiction et de la réalité, qui peuvent parfois s'interpénétrer, se torsader.

0: Avec ce double qui s'appelle le bien nommé Samuel Vidouble.
1: Avec Samuel Vidouble, qui est en effet une sorte d'alter ego qui revient dans presque tous mes romans et qui est très utile pour la fiction. Alors ces fictions, elles viennent pas de nulle part. C'est-à-dire que ces fictions, elles viennent quand même très souvent d'une part familiale,
0: de votre histoire,
1: de ma propre histoire. J'ai inventé ce pays, j'en parlais tout à l'heure, la Zintari, ça a été pour moi le laboratoire de la fiction, c'était la matrice en fait de tous mes romans. J'avais besoin comme ça d'inventer un autre pays, une autre terre. Peut-être après j'ai essayé de comprendre les raisons, peut-être aussi parce que ma famille je viens de famille d'exilés, donc qui ont perdu leur terre. Ma mère est née en Algérie, d'une famille qui était en Algérie depuis des temps immémoriaux. Et donc, ça, c'était cette présence de l'Algérie était très pesante, en fait, dans les repas familiaux. Ils vivaient tous dans cette espèce de nostalgérie.
0: Donc vous leur avez créé un pays pour eux?
1: J'ai créé... c'était Marc Chagall qui disait des fois qu'il...
0: C'est très présent dans ses peintures.
1: Marc Chagall dit je voudrais un village pour mettre tous mes juifs à l'abri. Moi aussi, je viens d'une famille juive, mais qui a perdu sa terre, qui est à l'Algérie. J'ai inventé une Zintari. Peut-être un jour, on comprendra que ça peut être. C'était d'une certaine manière une sorte d'alternative à Israël, en fait.
0: Alors pour revenir à Nicolas Bouvier, qu'on a entendu dans ce verbe quand même, qu'on aime beaucoup, il a toujours des images très fortes. Vous avez reçu, vous, le prix Bouvier pour Sur la route du Danube au Festival Étonnant Voyageur de Saint-Malo. Et puis plus récemment, vous avez suivi aussi les pas du grand Nicolas au Japon, cette fois, toujours à vélo. Donc en 2025, vous avez publié le récit de ce périple, L'usage du Japon, qui reprend, détourne évidemment le titre « L'usage du monde » de Nicolas Bouvier. Et je me disais, au Japon, finalement, Bouvier, qui était iconographe de métier, est devenu là-bas pleinement photographe.
1: Et écrivain.
0: Et je me suis dit que vous, finalement, durant ce périple nippon, en vous lisant, on voit bien que vous avez besoin de renouer avec des sensations, de vous enivrer d'images, de paysages, mais encore plus de visages. Mmh. Et c'est vrai que Bouvier faisait ça. Vous parlez de géographie humaine.
1: Oui, bien sûr. La géographie de Nicolas Bouvier est une géographie humaine, vraiment. C'est un homme qui était comme ça aimanté, attiré par tous les visages de la terre humaine, comme on va appeler cette collection de Jean Mallory.
0: Absolument.
1: C'est quelque chose. En fait, j'ai eu cette idée tout simplement en visitant un musée à Hokkaido consacré à ce peuple Ainu qui a vécu longtemps à Hokkaido, qui a été colonisé par les Japonais. Et c'était le jour de la mort de Jean Mallory. Et Jean Mallory a été aussi très, très important pour moi.
0: Grand éditeur
1: grand géographe, grand éditeur, grand géomorphologue, grand explorateur. Donc je suis dans ce musée à Hakodate, sur Hokkaido, cette île qu'aimait énormément Nicolas Bouvier, où il avait... C'est marrant parce qu'en fait, Nicolas Bouvier a adoré le Japon, mais tout particulièrement Hokkaido. Or, Hokkaido, c'est la Suisse du Japon. Donc, c'est marrant comment... Enfin, il y a quelque chose d'un peu...
0: Mais les Suisses, quand ils voyagent, ils ont tendance à aller chercher des petits morceaux de Suisse un peu partout.
1: Je ne sais pas si c'est que les Suisses. Je pense que c'est tout le monde,
0: tout le monde.
1: En fait, je pense que tout le monde va chercher...
0: On cherche tous chez soi.
1: Dans le voyage, on cherche chez soi, en fait. Et donc, voilà, j'ai appris dans ce musée-là la mort de Jean Mallory, cet homme qui a commencé à faire parler les pierres et qui, finalement, s'est mis aussi à faire parler les êtres humains. Si on lit Ultima Thule, tous les livres qu'il a consacrés aux Inuits, c'est fabuleux. C'est ce qu'on a écrit de plus beau sur ce peuple inuit. Et donc, c'est ça qui me touche, c'est cette géographie humaine. Puis c'est vrai que J'ai eu besoin d'aller comme ça vers les visages, et puis là-bas, je me suis mis à dessiner au Japon. Enfin, j'ai toujours dessiné, mais c'est la première fois que j'ai décidé d'inclure véritablement des dessins et pas seulement des cartes dans un livre. Et donc, l'usage du Japon, comme je n'avais pas Thierry Vernet avec moi.
0: Illustrateur, dessinateur.
1: Ouais, illustrateur et dessinateur de l'usage du monde, j'ai fait moi-même les dessins.
0: En conclusion, Emmanuel Ruben, je reviens à la Loire, au tout début de notre conversation. Vous écrivez dans votre livre que finalement, les vrais châteaux de la Loire, ce sont les centrales nucléaires. Vous me voyez venir. Vous avez écrit une fiction, justement, Malville, on a parlé de la fiction, qui est une dystopie avec toujours votre double, Samuel Vidouble, qui donc est en 2036.
1: Ouais.
0: Et il y a eu une catastrophe, un accident nucléaire en France. Bref. Pour ce qui est de la Loire, il y a une vraie réalité, pour le coup là on n'est pas dans la fiction, c'est qu'effectivement la Loire, il y a beaucoup de centrales, de réacteurs aussi. J'ai compté sur les 18 centrales, il y en a 4 le long de la Loire et même 5 si on compte
1: celle
0: de... Tout à fait. Et dans votre livre, pour conclure, vous interrogez, parce que vous n'êtes pas que dans une célébration littéraire et intellectuelle de la Loire. C'est très fort, mais plus vous avancez, plus quand même vous interrogez sur les choix énergétiques, évidemment celui du nucléaire. Et puis, on parle beaucoup de la Loire comme d'un lieu très sauvage. Vous en parlez comme, au contraire, de rives très anthropisées, exploitées. C'est vrai que bon, c'est une voie de circulation depuis l'Antiquité. Et on a vu cet été beaucoup d'images de la Loire à sec. Je me demandais quelles sont, en conclusion, les raisons d'espérer, comment vous voyez la suite pour la Loire et tous ces fleuves qui comptent tant pour vous. Pour la géographie, en fait.
1: Je suis très très inquiet parce que en 2022, quand je m'approche des sources de la Loire, j'apprends que les sources de la Tamise sont à sec. Donc c'était un été déjà très chaud, très sec, l'été 2022. Ça ne veut pas dire qu'il n'y avait plus d'eau sous les ponts de Londres, mais simplement que la Tamise prenait sa source un petit peu plus bas que d'habitude. Et c'est peut-être ce qui va se produire un jour pour certains de nos fleuves, c'est-à-dire qu'on va pouvoir arriver au Mont Gerbier de Jonc et ne pas pouvoir remplir sa gourde dans la ferme. Il y a 3 sources au Mont Gerbier de Jonc, dont une source dans une ferme où on peut remplir sa gourde. Et en fait, on va avoir des étés de plus en plus chauds, de plus en plus secs, de plus en plus caniculaires, comme cet été 2026 qui est un été meurtrier, qui est un été incendiaire. Et nos choix énergétiques me posent vraiment question, parce que je ne vois pas comment on va pouvoir continuer à refroidir nos centrales nucléaires. Elles sont très souvent quand même à l'arrêt l'été à cause des eaux qui sont déjà très très chaudes. C'est vraiment une situation qui est très inquiétante. Et j'ai très peu d'espoir. On est obligé de miser dans des sources, dans de véritables sources d'énergie renouvelable. Or, le nucléaire n'est pas une véritable source d'énergie renouvelable. Ça part quand même d'un minerai qui n'est pas inépuisable sur Terre, qu'on achète à des prix de plus en plus prohibitifs. Et ensuite, tout n'est pas décarboné dans l'industrie nucléaire, ce n'est pas vrai. Oui, les centrales nucléaires rejettent que la vapeur d'eau, mais par ailleurs, elles mettent en danger les écosystèmes et il y a toute la question du retraitement des déchets nucléaires qui pose encore énormément de problèmes.
0: Merci Emmanuel Ruben.
1: Merci
0: à vous. Ce sera votre dernier mot. Je rappelle le titre de votre dernier livre, Sur la route de la Loire, paru aux éditions Stock. Merci à la Sonothèque de RFI et à Lina pour leurs précieuses archives. 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
2: Lundi 7 septembre, bonsoir à tous. Soyez les bienvenus dans la session soirée de l'info sur RFI. 3 heures d'actualité au programme, c'est parti. Dans 10 minutes, le grand reportage qui va avoir un écho fort au lendemain de la percée historique de l'extrême droite allemande en Saxe-Anhalt. RFI sera à bord de l'Ocean Viking, bateau affrété par l'ONG française SOS Méditerranée pour venir en aide aux migrants qui tentent de traverser la Méditerranée, devenue l'une des routes migratoires les plus mortelles au monde. Ce sera avec Elliot Brachet. Juste après, le débat du jour, la France traverse une nouvelle vague de chaleur après un été meurtrier sur le front des incendies. Les candidats à la présidentielle s'intéresse-t-il au climat? Nous poserons la question, est-ce que ce sera un thème de campagne? En tout cas, le sujet préoccupe les Français, mais dès lors, pourquoi un tel décalage avec les propositions affichées par les politiques? Comment l'environnement pourrait-il davantage s'imposer? Réponse à suivre dans 30 minutes. Dans une heure, le grand journal du soir et le dossier qui sera consacré à cette nouvelle illustration des difficultés de l'industrie automobile, puisque le constructeur emblématique britannique Jaguar Land Rover prévoit de supprimer 4000 postes d'ici 2 ans. 18h30 TU, Afrique Soir, première édition de ce lundi. 19h10 temps universel, dans 2h10, le grand entretien du soir avec l'astrobiologiste française Nathalie Cabrol, elle qui s'intéresse aux autres planètes que la Terre, va poser cette question. Qu'est-ce que la vie? Alors évidemment, ce ne sont pas les mêmes références que les nôtres, mais les travaux passionnants qu'elle livrera à Frédéric Genot. Et puis Accent d'Europe, ça vous le savez, c'est le dernier rendez-vous de cette session soirée de l'info sur RFI. L'Europe et la défense au menu ce soir. Est-ce que le vieux continent a les moyens de se défendre seul? Nous serons en Croatie, nous serons en Italie et ce sera à partir de 19h40, temps universel. Voilà pour le programme, pour l'heure 17h02 TU. Bonsoir Adrien Delgrange.
3: Bonsoir Romain Ozoué et bonsoir à toutes et à tous.
2: L'heure de votre journal est à la une ce soir. Eh bien, on est au lendemain évidemment de cette victoire que j'évoquais de l'extrême droite lors d'une élection régionale en Allemagne. Pour l'AFD, l'heure est aux négociations.
3: Oui, certes, la victoire est large, 44%, mais faute de majorité, l'AFD cherche des solutions, cherche des alliances. Ulrich Siegmund, tête de liste de l'AFD en Saxe-Anhalt, pourrait diriger la région. Il souhaite pour cela disposer d'une majorité stable.
4: Nous allons mener des discussions et voir si nous pouvons obtenir le ralliement d'un groupe parlementaire ou de députés individuels pour relever avec nous le défi historique qui nous attend. Nous verrons qui soutient nos positions de base. Cela implique tout d'abord d'élire un ministre-président AFD et non des arrangements qui ne seraient pas fiables sur la durée. C'est décisif et je ne sais pas aujourd'hui si cette fiabilité sera au rendez-vous. Nous le verrons dans les semaines qui viennent.
3: Propos recueillis par Pascal Thibault. Ils ne sont que 5 élus, mais c'est peut-être eux qui détiennent les clés du pouvoir en Saxe-Anhalt. Le parti BSW pourrait bien jouer les faiseurs de roi entre l'AFD et les autres partis au Parlement de cette région de l'Est du pays. Sofia Katsenkova, le BSW, quelle est cette formation qui est prête à collaborer avec l'extrême droite alors qu'elle se situe à l'extrême gauche sur l'échiquier politique?
5: Effectivement, le BSW est un parti difficile à classer. Il est né en 2024 d'une scission avec Die Linke, le parti de gauche radicale allemand. Sur l'économie, le BSW reste très à gauche. Hausse du salaire minimum, plafonnement des loyers, plus de protection sociale. Mais sur l'immigration, le ton est radical et populiste. Renforcement des contrôles aux frontières et plus d'expulsions de migrants, proches des idées de l'extrême droite. Le BSW se rapproche aussi de l'AFD sur la politique étrangère. Le parti radical de gauche veut arrêter les livraisons d'armes à l'Ukraine, lever les sanctions contre Moscou et reprendre les importations de gaz russe. En Saxe-Anhalt, les 5 élus du BSW deviennent incontournables car l'extrême droite détient 39 sièges sur 83 au Parlement régional. Il lui manque donc 3 députés pour avoir la majorité absolue. Pour l'instant, si le BSW ne semble pas ouvert à une coalition officielle avec l'AFD, il n'exclut pas pour autant de collaborer avec le parti ponctuellement.
3: Enfin, nous retiendrons le peu de réactions en France du Rassemblement national au lendemain de cette victoire historique de l'AFD. Ni Marine Le Pen, ni Jordan Bardella n'ont réagi au triomphe de leur ex-allié d'extrême droite. Il avait été tué par balle en plein cœur de Paris. Federico Rambourou, l'ex-international argentin de rugby, est mort en mars 2022. 4 ans et demi plus tard, le temps est à la justice. Le procès de 4 personnes impliquées dans la mort de Federico Rambourou s'est ouvert cet après-midi devant la cour d'assises de Paris. 4 personnes, dont 2 sympathisants d'ultra-droite déjà condamnés dans une affaire pour violence aggravée, Loïc Le Priol et Romain Bouvier. Laura Martel, bonsoir.
6: Bonsoir.
3: Vous avez suivi cette première audience, Laura. Loïc Le Priol est jugé pour assassinat, c'est-à-dire meurtre avec préméditation. Romain Bouvier pour tentative d'assassinat. Des qualifications qu'ils ont contestées lors de leur première déclaration.
6: Alors, dans la salle Voltaire, partie civile et accusée se font face. Un face-à-face déjà empli d'émotions. Maria, la veuve de Federico Rambourou, ne peut retenir ses larmes quand sont mentionnés le nom de leurs 3 enfants. Puis c'est d'un regard particulièrement intense qu'elle fixe chaque accusé, tandis que le président rappelle d'abord la RICS qui avait opposé d'un côté Federico Rambourou et son ami Egarty aux accusés, puis revient sur le drame. Les sympathisants d'ultra-droite qui retrouvent les 2 rugbymen, Romain Bouvier qui fait feu 4 fois, blessant Rambourou avant que Loïc Le Priol ne tire 6 coups, dont ce fatal à l'argentin. Pourtant, tous 2 contestent la préméditation et l'intention de tuer. Tête basse, apparemment émue, Romain Bouvier assure n'avoir voulu tirer qu'au sol. De son flot de paroles un peu confuses ressortent les mots catastrophe et tragédie effroyable pour qualifier la mort d'Arambourou. La voix plus assurée, Loïc Le Priol expose d'emblée son axe de défense. J'ai toujours expliqué avoir tiré pour me défendre. Ce sera à la cour de décider si cette défense était légitime ou non, avance le trentenaire, dont la silhouette et les petites lunettes font plus penser à un premier de la classe qu'à un ancien militaire. Mais quelle que soit cette décision, ajoute-t-il, c'est à vie que je serai condamné à porter ce drame immense et je ne cesserai jamais de demander pardon. Face à lui, le regard de Maria Rambourou semble se durcir encore.
3: Merci Laura. Laura Martel à la cour d'assises de Paris. Des milliers de personnes réunies à Belgrade pour leur adieu au criminel de guerre Ratko Mladic. La foule s'est pressée aujourd'hui à Belgrade pour les obsèques de celui qui est aussi surnommé le boucher des Balkans. Ratko Mladic est mort fin août à l'âge de 84 ans. Cet homme avait été condamné pour génocide et crimes contre l'humanité durant la guerre de Bosnie dans les années 90, ce qui n'empêche pas certains de le considérer encore comme un héros. Une déclaration d'un porte-parole de l'Union européenne face à ces rassemblements, la glorification de criminels de guerre n'ont pas leur place dans l'Union européenne ni dans les pays candidats à l'adhésion, comme c'est le cas de la Serbie. La présidente de la Commission européenne termine un déplacement officiel à Nuuk, capitale du Groenland. Ursula von der Leyen, qui n'est pas venue les mains vides, 200 millions d'euros pour ce territoire autonome danois. Tout au long de son déplacement, Ursula von der Leyen a poussé un même message. Cet îlot doit exister avec l'Europe plutôt qu'avec les États-Unis. L'histoire à présent d'un soldat de la Légion étrangère, d'abord enlevé, puis libre dans des conditions rocambolesques. José Holger Melo Chari, le caporal colombien de la Légion étrangère française, avait été pris en otage début août par la guérilla de l'EMC. C'est un groupe dissident des FARC. Marine de la Moissonnière, cet homme âgé d'une 30aine d'années a réussi à échapper à ses ravisseurs.
7: D'après une source militaire colombienne jointe par RFI, José Melo Chari a profité d'un instant d'inattention de l'un de ses gardes pour prendre la fuite jeudi dernier. Commence alors pour lui un périple de 4 jours dans une zone montagneuse et froide. Samedi soir, il parvient finalement à rejoindre un poste de police. De là, il est transporté par hélicoptère à Pasto, la capitale de l'état de Nariño, où il passe actuellement des examens médicaux. Son entraînement militaire lui a été très utile, mais il est éprouvé physiquement et mentalement par ces 4 jours de marche, confie encore ce responsable de l'armée, qui ajoute que pour l'instant, José Melo Chari n'a pas donné de détails sur le mois qu'il a passé aux mains de la guérilla de l'EMC. Le caporal de la Légion étrangère française, qui était en permission quand il a été enlevé, doit être entendu sur ses conditions de détention, les infrastructures et les moyens dont dispose ce groupe criminel. Nous verrons bien ce qu'il aura envie de nous dire, précise cette source militaire. José Melo Tchari s'inquiète d'éventuelles représailles contre sa famille qui vit dans la région.
3: Jaguar Land Rover, constructeur automobile britannique de luxe, a annoncé aujourd'hui son intention de supprimer 4000 postes d'ici 2 ans après plusieurs mois de turbulences marquées notamment par une cyberattaque qui a paralysé sa production ainsi que les droits de douane de Donald Trump sur le secteur. Toutes ces informations sont à retrouver quand vous le souhaitez sur notre site internet. D'ici quelques secondes, grand reportage sur l'Ocean Viking, le bateau des SOS Méditerranée.
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2: Bonjour, ici Erdiwa et c'est l'heure de l'interview avec au studio Mélusine de Maillé. Bonjour.
3: Bonjour.
2: Mélusine, vous êtes avec nous pour nous annoncer beaucoup d'ateliers, de stages autour de la danse et du théâtre. Et pour cela, vous avez édité toute une documentation que l'on peut retrouver certainement sur un site que vous nous indiquerez en fin d'émission. Et alors, on peut commencer déjà par vous présenter, Mélusine. Je vous avais reçu il y a quelques années, mais pour des nouveaux habitants du Diwa, ce serait peut-être intéressant de vous écouter.
3: Alors voilà, moi je suis Mélusine de Maillé, je suis artiste chorégraphique, danseuse chorégraphe et je dédie vraiment ma pratique artistique à faciliter l'expression tant au niveau du corps que des mots. Et je travaille vraiment sur la porosité et comment les mots informent le corps et le corps informe les mots. Et donc, je fais toutes sortes de projets, notamment principalement avec la compagnie In Out Situ. In, le dedans, out, le dehors, et situ, le lieu. Et c'est l'idée de travailler à la fois avec les lieux, les quartiers, les histoires des espaces qu'on habite, qu'on explore, mais aussi de travailler dans le in-out du corps comme un lieu aussi d'exploration autour des différentes couches qui nous constituent, tant au niveau des couches de l'inconscient, des mémoires du corps, que de notre relation avec l'environnement, l'espace politique des espaces extérieur, notre relation avec différentes thématiques aussi. Avec la compagnie, on travaille à la fois sur de la rénovation urbaine, par exemple, la destruction d'un immeuble. On va rencontrer les personnes, proposer de témoigner et de proposer des gestes. Et ensuite, après tout ce temps de récolte, par exemple, je restitue la parole avec d'autres danseurs, danseuses dans l'espace public. Et les habitants, les voisins peuvent entendre et recevoir cette parole. Donc je peux faire ça dans des quartiers comme Fond-Barlette ou Polygone ou même à Romans-sur-Isère. Voilà. On a un travail aussi de création avec des spectacles. Un spectacle sur le deuil de danse-théâtre qui s'appelle Philomèle. Un spectacle interactif et participatif pour les familles, les enfants et les familles, qui s'appelle Bulle de savon. Et un projet de création qui s'appelle De quoi on se mêle à partir de la chaussure, de l'objet chaussure. Et ce qu'on fait dans ce processus de création, c'est qu'on amène les enfants et les familles à participer au processus de création. Et ensuite, à la fin, on fait une performance. Donc, il y a des ateliers performance et des performances. Donc, ça, c'est un peu le projet en ce moment que porte la compagnie au niveau de la création. Et parallèlement, il y a tous ces stages et cette proposition qui se font à la fois dans le Diwa et ailleurs, que je viens présenter ici.
2: Alors, là, je vais te parler. Je ne sais pas si tu connais cette série de films « Les gardiens de la galaxie ».
3: Ah non.
2: Un film science-fiction, Marvel. Et bon, c'est pas du tout intéressant, mais la chose qui me marque, c'est qu'à chaque fois qu'il y a un événement de bonheur dans ces films, tout le monde se met à danser.
3: Oui. Alors,
2: oui, souvent. Et donc, ce que je voulais savoir, qu'est-ce qui anime le corps pour qu'il danse et quelle est justement cette ondulation de quoi émerge-t-elle?
3: Ça me fait penser au. J'ai vu une série aussi sur Arte qui s'appelle Ma voisine. Comment ça s'appelle déjà? Ma voisine finlandaise ou danoise. Et à chaque générique, l'héroïne se met à danser. Et c'est de la danse vraiment en lien avec ce qu'elle traverse dans les feuilletons. Et la danse évolue suivant les feuilletons. Donc c'était assez beau à voir comme série. La série n'est pas spécialement intéressante, mais tout ce processus d'expression de l'héroïne, elle est vraiment... ça m'a marquée parce qu'elle témoignait vraiment de cet endroit qui m'intéresse aussi, de qu'est-ce qui m'habite, quelle énergie est là. Quand je parle, quand je m'exprime, quand je vis des choses, et comment j'utilise cette énergie de mon vécu pour me bouger, pour me laisser bouger. Et donc moi, j'ai différentes recherches et pratiques autour de cette question-là, à la fois avec le mouvement authentique, le travail avec l'Opus Focus que je développe depuis 2 ans. C'est de rentrer dans un rapport sensible à soi, à ses fibres, à la fois donner de l'espace aux besoins du corps, si c'est de sauter, de bouger, ou juste rentrer dans un espace, un état d'écoute qui peut passer par l'oreille, mais comme si l'oreille de... Enfin, La notion d'écoute se diffusait dans tout le corps et pouvait petit à petit rentrer dans des couches de soi qui donnent un espace moteur, qui gonfle un espace moteur et qui amène vers le mouvement et du mouvement vers la danse, vers la jubilation du corps en mouvement. Et moi, j'aime beaucoup tout ce processus-là et j'ai l'impression... de ma pratique et aussi de mon vécu au quotidien, c'est que s'offrir des espaces où l'oreille se diffuse dans tout le corps, c'est comme si il y a besoin d'espaces cadrés, que dans le quotidien on est tout le temps sujet à des stimulations, à aussi des normes sociales au niveau du corps, au niveau de l'interaction avec son environnement, et que si on se donne un espace dans lequel on rentre et les processus sont clairs, on peut rentrer vraiment en résonance, et justement de cette vibration, cette ondulation, ça peut être aussi des choses qui partent dans tous les sens, en tout cas peu importe le mouvement qui est là, si on lui donne le temps de se laisser exprimer, et ben le corps ensuite peut suivre ce mouvement-là.
2: Ce que tu viens de dire, c'est ce que contient ce travail sur lequel tu es, en parlant d'Opus Focus.
3: Oui.
2: C'est la définition.
3: Alors, Opus Focus, c'est un projet que je co-porte avec Nicolas Ottenheimer, qui est clown sacré, et Maxime Calais, qui est thérapeute en focusing. Et on a, moi, ça fait 10 ans que je travaille avec Nicolas en alliant mouvement authentique et clown sacré, et on a développé toutes sortes de processus d'expression, tant dans l'écoute fine du mouvement authentique que dans l'expression plus démesurée, dans la démesure avec le clown, et Maxime est venu vers nous en nous proposant toute l'approche du focusing qui est déjà finalement ce qu'on faisait, partir du corps, des sensations, mais qui ont établi, eux, un protocole qui est très, très, très clair, un enchaînement comme ça, une méthode autour de cette connexion avec ce corps. Et donc, on l'a intégré dans nos processus d'émergence de l'expression. Et ça s'appelle, on l'a nommé Opus Focus. Et donc ça, c'est une des premières pratiques que je propose dans le DIWA, c'est de créer un groupe fermé de 6 personnes maximum, et avec qui nous allons pouvoir approfondir cette pratique, développer les compétences autour du focusing, du mouvement authentique et du clown sacré, pour ensuite les faire rentrer dans cette pratique de l'Opus Focus. Et ça, c'est des pratiques que je propose. Alors, je crois que c'est le troisième vendredi du mois à Rokubo. Donc voilà, c'est possible de participer, de s'inscrire à ce groupe, voilà, troisième vendredi du mois, à partir du 18 septembre, et c'est de 9h30 à 12h30, au dojo à Roquebelle, à Rocoubo. Donc ça, c'est vraiment pour moi un groupe de recherche. Il y a de la transmission, mais il y a aussi l'idée de soutenir ensemble la pratique des uns et des autres à travers ce processus qu'on a créé de l'Opus Focus.
2: Alors, il y a énormément d'ateliers. Hein. On va commencer peut-être par celui des ateliers expression dansée et somatique qui débute en septembre.
3: Oui. Alors... ce qui m'a porté pour créer cet atelier, bah déjà, c'est d'enseigner l'année dernière en remplaçant Élodie Doniac au cours de danse contemporaine. Et j'ai vu comment... voilà, j'aimais ça de travailler aussi de cette manière-là. Et donc, je cherchais une proposition qui soit différente et qui vraiment soit en lien avec ma pratique aujourd'hui. Et c'est pour ça que j'ai voilà, mis en place ce travail. Je voulais les appeler les pratiques in-out. Donc, c'est ça un peu la base. Mais comment, voilà, comment communiquer, donc expression dansée et somatique. Donc, c'est toujours cette idée de rentrer à l'intérieur de soi pour aller vers l'expression à l'extérieur. Et ensuite, comment l'extérieur, l'expression vers l'espace, vers les autres, nourrit l'expression à l'intérieur de soi. Et donc, l'idée, donc c'est tout frais. Mais en tout cas, l'idée, c'est d'avoir une pratique qui soit en majorité plutôt dans le in, plutôt dans l'introspection, et 15 jours après, une pratique qui soit plutôt dirigée vers le out, vers l'espace, les autres, et toujours avec ce lien avec son contraire, entre guillemets, en tout cas son complémentaire plutôt. Et voilà, ça, c'est un atelier qui se passe en partie à Saint-Féréol, la belle salle de Saint-Féréol, et en autre partie à The Place to Be, à Pont-de-Car, voilà, pour les mois d'hiver. Et ouais, contacter à la fois la notion d'écoute, mais aussi la notion de jubilation et de joie dans traverser l'espace, bouger, danser ensemble. Donc il y a vraiment tout ce panel-là que j'ai envie de, comme un aller-retour, comme une circulation, comme une boucle entre ces deux énergies complémentaires.
2: Il y a cette notion d'espace, est-ce qu'il est conséquent à la danse aussi proposée ou à la proposition que fait le danseur ? Est-ce qu'il lui faut de l'espace ?
3: Oui, il faut de l'espace, oui. Et l'espace, j'ai vu la dernière fois, j'étais dans une salle qui avait beaucoup d'objets, et j'ai vu à quel point, soit on est vraiment en lien avec un espace, enfin j'aime travailler en extérieur, en lien avec l'architecture, etc., soit vraiment dans un espace vide, pour justement créer nous-mêmes l'espace et créer les éléments, créer les résonances pour que l'espace donne aussi un endroit de possibilité et une vastitude. Et j'aime l'espace du vide comme du plein, mais là on va travailler principalement en salle, mais après à voir. On va aller sûrement dehors également. Mais en tout cas, moi, j'aime travailler dans la première période en espace intérieur pour vraiment créer les codes, le groupe, etc. Pour ensuite aller explorer, voilà, suivant comment le groupe se constitue.
2: Et justement, le public venant dans ces ateliers, a-t-il une demande ou est-ce qu'il y a peut-être une proposition de votre part ? Ou alors, est-ce qu'il y a interaction aussi entre l'enseignant et les élèves ?
3: Moi, je travaille, j'apporte beaucoup, mais j'aime beaucoup aussi la notion de co-création. Et je sais que je suis très attentive à cette notion-là et à la notion d'improvisation aussi. J'aime suivre le flow qui se déroule avec moi, ensemble. Et je sais que suivant aussi les désirs des uns et des autres. Je sais que je suis poreuse à ça. Après, j'ai aussi ma ligne et mon endroit de recherche qui est moteur pour moi, mais en restant tout à fait ouverte, parce qu'il y a quand même cet endroit d'expression de notre espace intime, de confiance aussi, de tisser la confiance ensemble et de créer un groupe ensemble. Pour moi, ça fait partie, oui, des ingrédients.
2: Ce public, il est amateur ou alors professionnel également ?
3: Ben dans le DIY, il y a quand même des danseurs de haut niveau amateurs. J'ai déjà eu des groupes qu'on pourrait qualifier professionnels alors que c'était une pratique amateur. Mais c'est vraiment ouvert à tous et à toutes. J'adore la notion aussi de transmission qui peut se passer également dans les différents niveaux, enfin niveaux on pourrait dire, dans les différents temps de pratique avec le mouvement, la danse, et je trouve que chaque corps et chaque présence, chaque individu a quelque chose à apporter, quel que soit son niveau de pratique du corps, de la danse, du théâtre. On peut vraiment bénéficier de la richesse de chacun, chacune.
2: Justement, à l'issue de ces ateliers, il y a cet échange avec les danseurs et vous. Qu'est-ce qu'ils ont pu exprimer comme acquis lors de ces ateliers ?
3: Qu'est-ce qu'ils ont pu bénéficier comme acquis ? Je sais que j'ai eu des retours sur la joie. La joie d'être en mouvement. La joie d'être ensemble. Ça, je sais que j'apporte cette notion-là. J'ai aussi eu comme retour de « je peux être comme je suis avec toi », avec des personnes qui m'ont dit « oui, des fois, les profs de danse, c'est bien, c'est pas bien ». Moi, je suis pas du tout dans ce rapport-là à la danse et au mouvement. Je suis vraiment sur un espace soutenant pour les personnes et plutôt d'encourager l'endroit où est la personne. Et en fait, il n'y a pas d'échelle de valeur pour moi à l'intérieur de ça. Je sais que j'ai des directions et que j'ai envie d'amener les personnes dans des directions, mais je me sens très respectueuse de l'endroit où chacun, chacune est. Et je suis plutôt dans une pédagogie positive. Oui, une pédagogie du soutien et de la présence à l'individu plus que du corps performé.
2: La musique a-t-elle sa place aussi dans ces ateliers ? Comment on s'opère un choix ? Est-ce que c'est un même morceau qui est sans cesse mis en avant ?
3: Alors, la musique, j'aime les musiques qui supportent le corps en mouvement, mais qui ne l'enferme pas dans une rythmique, en tout cas où on peut suivre différents niveaux de la musique. J'aime aussi qu'on puisse travailler sur être avec, être en opposition, être avec ou non. Donc la musique était un espace aussi de dialogue et de porosité dans le mouvement. Ou non, enfin, on peut jouer sur les degrés de porosité de la musique. Et ensuite, le silence fait partie aussi des espaces que j'aime beaucoup et qui, comme la salle vide, l'espace sonore vide, pour laisser émerger soit sa propre musicalité, son propre tempo, ou le tempo que crée le groupe ou la relation, etc. Donc pour moi, ça c'est des espaces, le silence qui est très intéressant aussi et que j'aime pratiquer, surtout dans les pratiques plus intérieures.
2: Voilà, donc ça, ce sera tous les 15 jours dans les semaines impaires, les mardis de 9h30 à midi et à partir du 22 septembre. On y indiquera à la fin de l'émission les modalités d'inscription hein, et les liens. Ensuite, nous passons à ce stage de danse-théâtre le 10 et 11 octobre à la salle des Belvédères. Alors ça, c'est dans le 06, ce n'est pas sur le DIWA.
3: Non. Alors voilà, si vous connaissez des personnes dans le 06 à côté de Belvédère et qui ont envie de s'offrir un week-end dans ce théâtre, là, il va vraiment être en lien avec cette discipline-là. Donc ça va être vraiment le temps de, voilà, de bouger, de créer un petit groupe. C'est 2 jours pleins, samedi, dimanche, le 10 et le 11 octobre, à la salle des fêtes de Belvédère. Et voilà, c'est une amie qui habite là-bas, avec qui j'ai fait mes débuts en danse à Nice, et qui était heureuse de pouvoir proposer un stage là-bas.
2: Et puis nous passons aux danses immortelles. Ça, c'est une collaboration avec Lynn Pook en tant qu'artiste visuel. C'est de l'alchimie en quelque sorte, hein, transformer le plomb dans les ailes en or vital et créatif. Et c'est de la danse improvisée, hein, avec des arts plastiques. C'est en quelque sorte le résultat de stages ou de quoi ?
3: C'est le résultat de la création du spectacle que j'ai fait sur le deuil de ma petite sœur, où pendant plus de 7 ans, je crois, j'ai été en processus de création autour de cette question-là. Et une question, voilà, de l'intime, comment mettre l'intime du deuil dans l'espace public, dans la danse, dans le théâtre, avec un travail aussi de marionnette. Et les danses immortelles, nous avons fait notre première version il y a 4 ans, je crois, au théâtre de Die, avec des sessions de 3 heures un peu éparpillées. Et à l'issue de ces premiers ateliers, je me suis dit, j'ai besoin qu'on soit dans un espace tous ensemble, même le soir, même en dehors des ateliers. Donc c'est pour ça que la version week-end est apparue, où l'année dernière on faisait vendredi, samedi, dimanche, vendredi soir, samedi, dimanche, et là cette année on rajoute une journée, donc on fait jeudi soir, vendredi toute la journée, samedi et dimanche aussi toute la journée, et pour qu'on puisse à la fois vivre ces temps de pratique, danse, corps, écoute, enfin voilà, toute la démarche dont on a parlé avec la notion d'art plastique, dont l'expression, le geste graphique, rentrer dans la couleur, on va travailler aussi avec la terre, on va créer aussi des rituels en fin de stage, et c'est un espace pour se déposer, pour rencontrer son espace de deuil. Le deuil est traité de manière très large, on n'est pas focusé dessus. On est aussi dans un endroit où on est avec le deuil tout en laissant s'ouvrir d'autres espaces à soi. Donc ça, c'est important. C'est des espaces, nous ce qu'on aime dire avec Lynn, c'est que c'est des voyages, donc on rentre dans des voyages sur 1 heure, 2 heures de temps, avec un déroulé où on passe du corps à la peinture, au corps, à l'écriture, où vraiment on rentre dans différentes strates d'expression. Et l'année dernière, voilà, c'était trop court, 2 jours et demi, alors voilà, là c'est 3 jours et demi, pour vraiment avoir le temps. Et je pense que le temps est un ami du deuil et un ami de cet espace. Moi je suis en deuil depuis 10 jours là, et je sens ce besoin de prendre le temps et de douceur et d'aller à mon rythme. Et on va jouer justement avec la notion de rythme, des fois des espaces, des grands espaces de vide, ou des fois des choses qui s'enchaînent. Donc ça va être, c'est vraiment un beau processus. Et le fait qu'on soit en gîte tous ensemble, ça permet aussi le soir de

0: Je tends par les mots que par le corps. Et ça fait partie voilà, de ce processus que j'aime beaucoup, du corps aux mots, du signe à l'informel, du brut à l'articulé. Et donc on passe à travers ces différentes matières.
1: Et donc ça se passera à la Bergerie à Saint-Étienne-en-Quin, en Drôme, donc du 5 au 8 novembre 2026. Et puis nous passons aussi à Contact Improvisation.
0: Oui.
1: Donc ce sont des cours hebdomadaires hein, avec trois cycles de six semaines sur des thématiques, des éléments. Hein, le premier étant Terre et Eau, du 3 novembre au 8 décembre à la Bergerie, toujours. Peut-on expliquer un peu cette approche des éléments de la nature au travers de la danse?
0: Oui, alors ça, c'est une collaboration que nous avons avec Amélie et Sophie. Amélie Beller et Sophie Berger depuis plusieurs années. L'année dernière, nous étions avec le SCDD. Les autres années avant aussi. Enfin voilà, c'est une grande tradition du contact impro dans la Drôme, dans le Diwa qu'on essaye de soutenir en accueillant à la fois des amateurs, enfin des débutants comme des confirmés. Et l'idée de ce cycle, c'est vraiment de plonger dans les différents éléments qui composent nos corps, qui composent aussi nos qualités de mouvement. Avec la première session là du 3 novembre au 8 décembre à la Bergerie, c'est Terre et Eau. Donc cette relation à l'ancrage pour permettre l'émergence, relation à l'eau, c'est-à-dire à la fluidité du mouvement, à la communication des résonances plutôt dans une qualité de corps qui serait plutôt du délié, du souple, de l'adaptatif et en même temps avec un bon ancrage dans la terre. Donc voilà, ça sera la première session. Donc l'idée, c'est que c'est possible de s'inscrire à la session ou aux trois sessions et de pouvoir bénéficier de nos couleurs différentes suivant les saisons.
1: Et elles auront lieu donc les mardis de 18h à 20h30. Pareil pour Feu et Air, hein, toujours proposé par Amélie Beller et Sophie Berger. Et donc là, ça sera plus de jouer, voler, chuter, improviser. Il y a une approche différente à ces trois propositions. Hein, donc.
0: On est trois voilà, danseuses de contact impro avec chacune notre parcours. Et ça va enrichir à chaque fois nos transmissions et nos axes de travail.
1: Et puis, donc, Entre ciel et terre, et ça sera proposé par vous, Mélusine. Oui. Et il y aura la poésie hein, en enjeu aussi dans cette session.
0: Voilà, moi, il y a une dimension, la dimension créative et poétique me tient particulièrement à cœur. Donc, cette dimension va vraiment sous-tendre le travail d'exploration, d'apprentissage de certains principes du contact impro. Mais voilà, avec toujours cette dimension pour moi de poétique en relation avec l'autre et son environnement.
1: Et puis, donc, ça se passera du 2 mars au 6 avril à Louvraison, qui se situe où ?
0: À Rocoubou, alors dans le grand bâtiment de Roquebelle, qui est une ancienne usine d'ouvraison de la soie. Un beau bâtiment dans lequel il y a beaucoup de choses qui se passent, beaucoup de salles de pratique, de travail, dans lequel il y a des stages, il y a des ateliers d'artistes. Donc, il y a Louvraison, il y a le chocolat hiéré. Il y a la maison oiseau et il y a le dojo.
1: Et puis nous abordons les jams mensuels.
0: Oui.
1: Et donc ça sera les premiers mardis du mois sur une période déterminée.
0: Non, ça c'est à l'année. Donc c'est mensuel. Donc une fois à la Bergerie, les premiers mardis du mois à la Bergerie et les troisièmes jeudis du mois à Louvraison. Mais pour les jams à Louvraison, je vous invite à vraiment aller voir la Bergerie d'ailleurs, le WhatsApp, Contact Impro d'Iwa, non, Rivière Drôme, on l'a appelé, Contact Impro Rivière Drôme. Là, je ne le trouve plus dans mes...

0: groupe, mais voilà, si vous voulez que je vous inscrive, je vous invite à me contacter ou à contacter Sophie ou Amélie, si vous avez leur contact, et de vous joindre au groupe Signal qui s'appelle Contact Impro Rivière Drôme. Donc là-dedans, vous avez tous les stages autour du Contact Impro. Tout le long de la rivière de la Drôme, on a créé un collectif qui relie toutes les jams, tous les stages, tous les ateliers, tous les cours en lien avec le Contact Improvisation.
1: Justement, cette notion de jam, c'est en quelque sorte aussi une sorte de joute artistique.
0: De joute. Ce qui est génial dans le Contact Impro, c'est que le principe est simple, c'est de danser en improvisation, en contact, de bouger, même danser, la notion de danse peut être aussi exclue, de bouger ensemble avec une notion de contact entre les corps. Donc ça fait que ça ouvre un panel de possibilités qui est énorme, avec des choses qui peuvent être très acrobatiques, très envolées, ou des choses plus sensibles, plus dans la lenteur, des choses qui sont plutôt vers le sol ou vers l'air, justement, c'est pour ça qu'il y a toutes ces thématiques qu'on explore, avec des choses qui sont plutôt de l'ordre de la joute, ou de la co-création que du tango contact improvisation. En tout cas, il y a toutes sortes de couleurs qui peuvent s'exprimer à travers ce principe simple. Et ça se fait en général sans musique. Ça peut se faire aussi avec de la musique ou inviter des musiciens en improvisation. Mais c'est vraiment l'idée que c'est la relation qui crée la musicalité et l'instant, l'instant présent est un des éléments constitutifs de cette pratique. Si vous voulez venir au jam, vous êtes les bienvenus. Je vous invite aussi à aller prendre des ateliers, des cours pour pouvoir avoir quelques notions. Les jams sont souvent en autogestion, donc c'est important, si vous ne connaissez pas, d'aller voir quelqu'un pour demander comment ça marche, etc. Donc, et d'aller à des pratiques ou à des cours, ça aide aussi à comprendre les codes. Comme une jam de jazz, il y a des codes. Et comme une jam de contact improvisation, il y a des codes.
1: Voilà. Alors, mis à part ce groupe Signal, Contact Impro Rivière Drôme, existe-t-il une page aussi dit In-Out sur Internet ?
0: Alors, pour la compagnie, c'est www.inoutsitu.fr, donc INOUTSITU.fr.
1: Et on peut y retrouver toute la documentation.
0: Voilà, de manière assez aléatoire.
1: Qu'on a pu entendre dans cette émission. Hein, on peut retrouver les contacts, les liens. Et puis, donc, sur l'affiche, effectivement, il y a les numéros de téléphone, les contacts des artistes pour ces ateliers. Je le mettrai sur la page du podcast. Oui, comme ça, les auditeurs pourront retrouver ces numéros. Et puis, Mélusine, vous êtes artiste danseuse. Est-ce que vous avez aussi, en quelque sorte, une carrière en parallèle ?
0: C'est ça, c'est les projets de la compagnie In Out Situ. Avec le projet, c'est de quoi on se mêle. On va travailler, donc, on a travaillé avec la micro-crèche de Piégros Lacreste, avec la MAM de Recoubeau. On a travaillé avec la MAM. La MAM de Marignac. On a travaillé aussi avec la crèche de Die et le RPE de Die. Et là, en novembre, on va avoir un mois assez soutenu avec la fabrique J'aspire, où on va travailler avec trois crèches. Donc on va faire quatre ateliers performance. Donc c'est des ateliers où on mixe la notion de performance de matière artistique qu'on est en train de travailler et d'ateliers participatifs. Et ensuite, à la fin, il y aura une performance devant les petits. Et on va travailler aussi avec la micro-crèche de Saint-Nazaire-le-Désert. On a eu une subvention de la MSA. Et l'année prochaine, voilà, on sera à Valence, voilà, différents projets. Et je suis assez fière de proposer aussi Bulles de Savon avec le réseau des médiathèques du Champsaur pour le festival Lire et Grandir. Et on va proposer donc le 21 novembre, le matin, il y a l'atelier avec les enfants. Et l'après-midi, il y a la rencontre spectaculaire et participative avec les parents, les familles. Donc ça, ça va être un chouette moment aussi cet automne.
1: Mélusine, selon vous, la place de la danse dans notre société, quelle est-elle ? Est-ce qu'elle s'est amenuisée dans le temps ? Peut-être due aussi aux activités sportives, c'est aussi solliciter le corps. Est-ce que cette notion du corps et du sport, justement, est plutôt récente, hein ? On peut parler d'un siècle, un siècle et demi. Est-ce que il y a toujours cette pratique qui réunit et puis qui aussi entretient et exerce un peu notre physique.
0: Alors dans le Diwa, on est dans un endroit un peu particulier où le corps est quand même un endroit, comment dire, de revendication aussi politique et sociale, de dire en fait nous avons aussi un corps, nous ne sommes pas que des êtres des réseaux sociaux et de l'image, avec cette idée de que l'incarnation de nos êtres en mouvement et en danse, en festivité, est aussi un acte de liberté, de prise de pouvoir sur notre propre liberté et d'engagement aussi dans... moi, je crois vraiment à cet endroit-là. Vraiment, cet été, c'était très fort pour moi d'être en réflexion là-dessus sur... et de par mes lectures et le stage qu'on a fait là de Opus Focus sur la question de l'engagement, comment en fait prendre contact avec son corps, se ressourcer, laisser parler les différents corps qui nous constituent, les différentes vibrations, les différentes couleurs. En fait, s'autoriser aussi à vivre nos différentes couleurs, pour moi, c'est vraiment un espace de ressources pour s'engager dans le monde et pour reconnecter vraiment avec ce qu'on a envie de défendre et d'exprimer dans le monde. Et pour moi, ce mois de juillet, c'était un moment très fort parce qu'il y avait cet endroit aussi du corps performance, qui est un corps assez souffrant, un corps capitaliste, libéral, ou dans lequel on est assujetti à la performance constante dans tous les domaines de sa vie. Et comme cet espace de performatif réduit notre relation sensorielle avec notre corps, avec notre être, et de donner la possibilité au corps d'être à la fois dans la démesure, d'être voilà, dans les émotions fortes aussi, ça connecte avec sa propre vitalité. Et que cette vitalité ensuite donne du moteur à s'exprimer et à dire ce qu'on a à dire. Et c'est vrai que on est dans une période de pas facile. Et la place de la danse, du mouvement, de l'incarnation, pour moi, est un espace primordial.
1: Mélusine de Maillet, merci beaucoup d'être venue sur RDIWA pour nous parler donc de toutes vos propositions de stage et ateliers de danse.
0: Merci.
1: Et je vous souhaite une bonne soirée.
0: Bonne soirée.
1: Au revoir.
0: Au revoir.

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1: Mais t'es quoi, t'es Fred Astaire au lit, toi? Mais attends, mais t'as craqué.
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1: Mais franchement, bah, enculez-vous entre vous, franchement. Ouais, sérieusement, vous aurez plus de plaisir. Et franchement, vous nous laisserez tranquilles et on sera très bien.
2: Vous allez faire comment ensemble? Qu'est-ce
1: qu'il y a? Pardon? Mais tu crois, les godes, ça existe pas? Tu sais, il y a des supermarchés pornographiques. Tu sais, franchement, il y a des bons articles hein, dedans. Et d'ailleurs, je pense que ça a vachement de succès parce que je pense que les femmes sont tellement insatisfaites que je pense que c'est un marché qui se développe, quoi.
2: C'est quand je dis
1: plastique. Ah, ben ouais, mais mieux vaut avoir recours au plastique qu'à une bite, mais molle comme je sais pas quoi. Au moins, ça reste dur.